toujours à l'écoute des bandes continues sur Radio Canut, la plus rebelle des radios. On écoute tout de suite en ce moment donc, c'est Qui donc de Douche Froide. Avant ça, c'était Safe in Your Skin, puis Where Am I, le title fight. 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

Vous êtes bien sur les ondes de Radio Canu, vous écoutez les bandes continues et on vient d'entendre les mots d'amour de la Mano Negra avec Je peux très bien me passer de toi. Avant ça, Son of Dave, Devil Take My Soul. Et en tout premier, on a entendu Suzanne Vega avec son titre Blood Makes Noise. 102.2 FM, Radio Libre, Radio Rebelle.

0: Et vous êtes toujours à l'écoute de la plus belle des radios, c'est les bandes continues de Radio Canu. On vient de s'écouter dans l'ordre Silhouette de Little Sims, Rebel de Lauryn Hill et Spontaneity de Bahamadia. 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

Vous êtes bien sur Radio Canus en 2.2, la plus rebelle des radios. Nous venons d'écouter You Love Her Cause She's Dead avec le hit Super Heroes. Juste avant, c'était Psychonaut 75 avec Serpents. Et encore avant, Mascot Key avec Podrose.

Oui, oui, le morceau, c'est dans le même sens. C'était Van Van, Grâce et Volupté, à l'instant sur Radio Canu, la plus feu-ou des radios, que des morceaux feu-ou. Juste avant, il y a eu Théodora avec Miss Kitoko, et encore avant, Little Sims avec Point and Kill. 102.2, la plus rebelle.

Monsieur le Président. Monsieur le Président, c'est avec un cœur lourd que je m'adresse à vous. Ces quelques phrases d'un condamné étancheront peut-être la soif de certains individus opprimés. Je m'adresse à vous avec une langue empruntée pour vous dire simplement et clairement que l'État n'a jamais été la patrie. D'après Bakounine, c'est l'abstraction métaphysique, mystique, juridique, politique de la patrie. Les masses populaires de tous les pays aiment profondément leur patrie. Mais c'est un amour réel, naturel, pas une idée, un fait. Et c'est pour cela que je me sens franchement et toujours le patriote de toutes les patries opprimées.

0: On vient d'écouter Oulaou avec Silence. Juste avant, c'était Aklia avec Africa Wack. Et.
1: Africa Wack, ouais.
0: Et juste avant, Tamazra numéro 2. 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

Vous écoutez Radio Canu, tout de suite c'était les Touffes Chrétiennes avec Walk Like an Egyptian. Juste avant c'était Hot 8 Brass Band, une reprise de Sexual Healing de Marvin Gaye. Et juste avant c'était DJ Shep Dog, Skanking in the Way of Control.

Et vous aimez le violon sur Radio Canu. Et vous venez d'écouter Mashrou Leila. Mashrou Leila, c'est un groupe libanais qui s'est monté en 2008 et que Radio Canu aime, puisque c'est un groupe en lutte, un groupe de révolte, un groupe qui est interdit malheureusement au Liban et qui défend notamment le droit des trans, des PD et des gouines, parce que Radio Canu aime les trans PD gouines.

Vous êtes toujours sur Radio Canu. On vient d'écouter juste à l'instant Quasimoto, cette voix gonflée à l'hélium, celle de Madlib sur l'excellent label Stone Throw. Le morceau, c'était Real Eyes. Ensuite, direction l'Afrique de l'Ouest des années 70 avec Rob qui nous a présenté ce morceau Lose Up Yourself. C'était sur le label Soundway. Et puis direction pour le premier morceau de la série vers ce morceau House Party de Fred Wesley, tout droit issu de cette liste d'anthèmes des soirées de Loft qui réunissait un public ultra varié. C'était la marque de fabrique de ces soirées de New York des années 80. 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

0: Et voilà, toujours sur Radio Canu, la radio rock'n'roll, avec dans l'ordre, vous avez pu écouter, alors je vais le dire correctement, Social Distortion avec Above and Forsaken. Juste après, il y avait les Volbeat avec New Day, et à l'instant, les Français de Lofofora avec Torture, Radio Canu, la plus rebelle des radios.
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Radio Canu, Radio Canu, le 102.2, vous venez d'écouter premier morceau, le Juice avec Shoot. Juste après, c'était Meryl et DJ Tutus, Jexki. Et là, on vient de s'écouter Little Sims avec Enough. 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

0: Vous écoutez Radio Cani. Vous écoutez toujours Radio Canu. 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
0: On vient d'écouter dans l'ordre Arrêtons de travailler par Hervé Krief. Européen par deux en chiffres. Et La conscience par Bestial Overdrive.
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0: Radio Canus 102.2, la plus rebelle des radios, avec en premier titre Bob's Not Dead et Chanteur de Bar.
1: Ensuite, il y avait La Canaille avec Ni Dieu ni Maître.
0: Et pour finir, Sergio Tierroyo avec Ami de sous la cendre.

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Vous avez pu écouter dans l'ordre Vilain Cœur avec le titre À quoi tu joues, suivi de Vesperland avec le morceau Words, et enfin c'était André Bonhomme avec le morceau Le Partage. Trois artistes de la région Rhône-Alpes, et vous écoutez bien Radio Canut.

0: Sur Radio Canu, vous venez d'entendre Max Lilia avec Morphosis,
1: Georges et Ben avec Tim Dom Dom
2: et Cannes avec Oh Yeah. 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

Vous êtes toujours à l'écoute de Radio Canu et les magiques bandes continuent. À l'instant, c'était les Life of Agony avec le morceau Weeds. Et juste avant, un long morceau, Shine on You Crazy Diamond de Pink Floyd, mais repris par un groupe de blues rock qui s'appelle Goth Mule.

0: Oui, oui, le morceau, c'est dans le même sens. C'était Van Van, Grâce et Volupté, à l'instant sur Radio Canu, la plus feu-ou des radios, que des morceaux feu-ou. Juste avant, il y a eu Théodora avec Miss Kitoko, et encore avant, Little Sims avec Point and Kill. 102.2, la plus rebelle.
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Radio Cadu, on vient de s'écouter un petit morceau de Brain Damage, suivi du rappeur lyonnais Le Songeur, et un petit dub d'Éthiopie du groupe qui s'appelle Dub Colossus. 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

Vous venez d'entendre Tashka avec le morceau Salope, ensuite Karine Davier avec le morceau Sorcière, et juste à l'instant c'était Mona avec le morceau Un bol Tanski. 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

Vous écoutez toujours Radio Canu et les bandes continuent de la plus rebelle des radios. Alors, dans l'ordre, on a écouté un groupe qui s'appelle Unto Others, juste après un single de Magma, donc une version courte de Mécanique Commando, et à l'instant, on a écouté un groupe qui s'appelle Soen avec Lumerian, Radio Canu, la plus rebelle.

Radio Canu sur le 102.2 ou sur radiocanu.org et vous venez d'entendre une longue session qui commençait par Earth avec There is a Serpent Coming, Anne-One avec Sometimes pour la suite et David Bowie avec It pour terminer. 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

0: Radio Canu, le signe du coin de Lyon. On a fait du hardcore avec Raw Power, des Italiens, et leur morceau Politicians. Ensuite, c'était Vlar de Vernancy avec le morceau Coupable. Et on a fini avec de l'ambiant et Econia South Eater.
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Radio Canu, Radio Canu, le 102.2, vous venez d'écouter premier morceau, le Juice avec Shoot. Juste après, c'était Meryl et DJ Tutus, Jexki. Et là, on vient de s'écouter Little Sims avec Enough. 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

Vous avez pu écouter dans l'ordre Méo avec le titre Alcool, Tatiana Lamartine avec le morceau The Foiled Song, et ensuite c'était Schlass avec le morceau Yoga, trois artistes de la région Rhône-Alpes. 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

0: Et vous êtes toujours à l'écoute des bandes continues de Radio Canu. Et on vient de s'écouter Ab Ovo avec le titre Ascendance.
1: Peter Murphy avec Idle Flow.
2: Et Alter Ego avec Satanic Circus. 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

Vous êtes bien sûr les bandes continues de Radio Canu, le rap. Dans l'ordre, on a écouté un extrait de la mixtape Cornet Tape de Mix Don Prod. Le titre, donc le premier titre, c'était Que la fête commence, avec comme rappeur Fracas, Cisaï, Drixi, Floral, Sal et Sisif. Ensuite, on s'est écouté les Stéphanois, M666 et CAC 40, soit le groupe Tête de Serre, avec la piste 21 d'un album sorti en 2013, Tête de Serre, sa vie, son œuvre, tout simplement. Et à l'instant, c'était le titre Patate de Sisif, membre de Dialectic Music, extrait de l'album L'Oiseau du Malheur 2015. 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

0: Radio Canu, nu, nu, nu. Voilà, c'est l'annonce dub sur le 102.2 de Radio Canu. Alors, qu'est-ce qu'on s'est écouté là? On vient de s'écouter un vieux groupe anglais qui s'appelait Playgroup avec le morceau Silent Mover, sorti à la base sur New Sound. Juste avant, on s'est écouté Guns of Brixton avec le morceau Rocket to Salem. Et encore avant, Zentone, qui doit être, à mon avis, un mélange entre Hightone et Zenzile. Putain, je suis trop fort. Et le morceau s'appelait Dub Invaders. Voilà, vous êtes sur le 102.2 de Radio Canu.
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1: 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On vient d'écouter donc dans l'ordre, en falche. Ouais. C'était le morceau La police assassine. C'était un extrait du morceau La police assassine, B. James.
2: 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Et juste après, c'était la Maxi Big Tape avec un couplet de. Enfin, un extrait de la Maxi Big Tape avec un couplet de Tovi et de la rature. C'est le premier morceau de la phase B des 16 en 5-7.
1: Et un troisième, c'était Le Looch, qui a fait un morceau sur la compile. Sur Mixdown Productions. Voilà une compile de soutien aux inculpés de l'incendie du centre de rétention du Canet à Marseille.
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1: Made in France, pas made in Taiwan. 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

0: nous dit « Le bonheur, c'est le progrès, faites un pas en avant. » Et c'est le progrès, mais ce n'est jamais le bonheur. Alors si on faisait un pas de côté, si on essayait autre chose.
1: La première fois qu'on fait grève et puis ce sera la dernière parce que celle-là on va la gagner.
2: Oui, faut arrêter de se faire exploiter.
3: Des gens ont fait, ont donné de leur sueur, donné de leur santé, ou même souvent de leur vie pour faire faire des bénéfices à une entreprise. Et que quand vous avez des actionnaires qui prennent cet argent, qui se le mettent dans les trous, vous comprenez, on est dans un système pourri.
4: Ce que le gouvernement est en train de faire, c'est une catastrophe sans nom. On est en train d'écraser la liberté d'expression, on est en train d'écraser les droits, les libertés des salariés. Et tout ça, ça cache en réalité la casse du code du travail qui arrive avec Macron. Et tout ça sous couvert de l'ultralibéralisme et du travail pour tous. Je pense qu'à un moment donné, il va forcément se passer quelque chose parce que les gens vont pas pouvoir continuer à s'écraser.
5: Qu'est-ce que tu fais ?
6: La révolution !
7: Démobilisation générale, 8e exercice préliminaire. Aujourd'hui, à l'heure dite, on s'arrête, on se part. Comment tu l'as su, toi ?
8: J'ai entendu au poste.
9: Bah oui, moi j'ai toujours entendu annoncer les exercices préliminaires à la radio.
10: Alors, les types de la radio sont avec nous ?
11: C'est pas qu'ils sont avec nous, c'est qu'on est partout.
12: Salut, enfant.
13: Moi, je trouve qu'il y en a un petit peu marre des préliminaires.
14: Ben allons-y, arrêtons tout pour demain.

0: rentrée du Canu Info du lundi.
1: Et on commence tout de suite avec les titres.
0: À l'international, on va parler d'une nouvelle étape dans le processus de nettoyage ethnique à Gaza et de la victoire de l'AFD, le parti d'extrême droite en Allemagne.
2: Au national, on parlera d'un nouveau tué par la police dans l'Oise. On parlera du procès des deux néo-nazis, Le Priol et Bouvier, entre autres. On parlera également des milliards de cadeaux fiscaux encore donnés au patronat l'année dernière, en 2025. Et on terminera par l'État français qui veut réduire en poussière des milliers de dossiers médicaux de mineurs de Lorraine.
3: Et enfin, au local, on parlera d'une mobilisation des lycéens à Villeurbanne, puis des agressions malheureusement qui ont eu lieu par des néo-nazis aux abords du stade à Lyon. Et enfin, on reviendra sur le mouvement de révolte qui a secoué le centre de rétention à Lyon.
1: Et puis peut-être pour finir, un dossier avec une invitée pour parler de l'expulsion très probable des occupantes de la place de Milan. Mais tout de suite, on commence avec notre rubrique.

0: Alors c'est assez cocasse, hein. Il y a deux dates qui se répondent assez bien aujourd'hui, le 7 septembre. C'est deux dates très éloignées géographiquement, mais aussi par 152 années et qui ont pourtant différents points communs. D'un côté, il s'agit de la fête nationale brésilienne qui célèbre l'indépendance de ce grand pays d'Amérique du Sud qui s'est arraché en 1822. Et de l'autre, il s'agit de la fête de la victoire du Mozambique qui célèbre donc une victoire contre l'oppresseur colonial en 1974. Est-ce que vous avez le point commun, au-delà du premier évident, hein, des luttes victoire de libération coloniale?
1: La date?
0: Non.

0: à part la date.
1: Non, non, non. En fait, c'est que ces deux pays ont été colonisés par le Portugal, voilà. Et c'est des pays du, et les pays du continent africain colonisés par le Portugal ont pu se libérer de leur oppresseur à la chute de Salazar, qui était donc un dictateur, grâce à des luttes armée de très très longue haleine. Et c'est donc parmi les derniers pays en Afrique à avoir gagné et arraché leur indépendance. On pense donc au Mozambique, au Cap-Vert, à la Guinée-Bissau et à l'Angola, à qui on souhaite des belles années d'indépendance depuis donc seulement 1975. Et voilà, c'est tout. Ça s'est passé, hein. C'est la rentrée.
0: Et bah du coup on enchaîne avec l'international. Pas du tout.
2: C'était une brève, mais c'est pas grave, c'est la rentrée comme on vous disait. Alors petite brève avant l'international, puisque ce mercredi 10 septembre, c'est le rendu de jugement du procès en appel des inculpés dits du 8-12. Une affaire dont on a déjà pas mal parlé dans notre émission, mais aussi dans d'autres émissions de camarades de Radio Canu, hein, qui a été déclenchée le 8 décembre 2020 avec les moyens de la SDAT, la sous-direction antiterroriste, et de la DGSI, Direction Générale de Sécurité Intérieure, contre plusieurs camarades arrêtés simultanément aux quatre coins de la France et pris dans un engrenage répressif antiterroriste absolument hallucinant, faisant les affaires des médias à l'époque, hein, qui pouvaient titrer autour du démantèlement d'un dangereux groupe d'ultra-gauche. Alors si certains éléments de ce dossier hors du commun auraient pu justifier au regard du code pénal un procès de droit commun, rien, mais rien ne justifie une association de malfaiteurs terroristes. Et pourtant, le parquet général a requis 3 ans à 6 ans de prison pour ce procès en appel qui a eu lieu en mai 2026. Et ce alors que plusieurs d'entre eux ont été incarcérés pendant de longs mois dans des conditions absolument détestables. Les camarades des Canus Info vous diront la semaine prochaine à quelle sauce ces 6 camarades vont être mangés. Mais nous faisons évidemment aucune confiance à cette justice de classe aux ordres de la bourgeoisie, avide de faire un exemple contre des militants et militantes révolutionnaires.
0: Allez, là c'est la bonne. International.
1: International. Et on commence tout de suite avec un sujet autour de Gaza, c'est ça ?
2: Eh oui, c'est tout à fait ça. Alors, Gaza. Gaza, attendez, j'y étais pas, voilà, c'est la rentrée. Le 27 octobre 2026, donc dans un mois et demi, vont se dérouler des nouvelles élections législatives en Israël. Or, Benjamin Netanyahou le sait bien, c'est loin d'être gagné pour lui et ses alliés suprémacistes du gouvernement. Sa stratégie est donc tristement habituelle pour se sortir d'une crise politique quasi permanente en Israël depuis plusieurs années et éviter encore un peu plus ses nombreuses, très nombreuses poursuites judiciaires, lâcher les chiens et accélérer le génocide et le nettoyage ethnique à Gaza. Itamar Ben-Gvir, un de ses ministres suprémacistes de la sécurité nationale et dirigeant du parti Force Juive, a annoncé jeudi son plan pour, je cite, « vider Gaza ». Ce plan colonial appelé « Désengagement 710 » prévoit le déplacement de 250 000 Gazaouis la première année, 1 million en 3 ans et 2 millions en 7 ans, rien que ça. C'est clairement ce qu'on peut appeler une déportation de masse. Si son plan entre en application, un ministère sera créé et budgétisé à hauteur de 20 milliards de dollars pour organiser les expulsions. On n'ose même pas imaginer les moyens qui seront employés pour expulser autant de personnes en si peu de temps. Plusieurs membres du Likoud, le parti de Netanyahou, dont Israël Katz, l'actuel ministre de la Défense, ont appuyé ce plan, qui n'est certes pas une nouveauté, mais qui se précise en pleine campagne électorale. Depuis le début du mois d'août, Israël a intensifié ses frappes sur Gaza. Cette semaine, encore 24 au moins nouvelles personnes ont été assassinées, portant à 1334 personnes tuées depuis le soi-disant cessez-le-feu d'octobre 2025 et à au moins 73 650 le nombre de Palestiniens tués à Gaza depuis octobre 2023, conséquence directe des bombardements. Au moins 10 000 personnes seraient encore sous les décombres des bâtiments détruits, sans compter bien sûr les dizaines de milliers de morts liées à des blessures, à la faim, à des maladies, le manque de soins, le blocus. 60% du territoire est occupé par l'armée israélienne Tsahal, qui forme des milices armées depuis déjà plusieurs mois, dont beaucoup sont composés d'anciens criminels qui assassinent impunément des Gazaouis. En Cisjordanie et au Liban, la colonisation aussi s'accélère. Il est plus que jamais urgent de relancer une dynamique internationaliste partout où c'est possible, de soutien aux Palestiniens et Palestiniennes, et de lutte contre ce génocide et contre nos États qui continuent à soutenir et armer Israël en toute impunité.
0: Et on enchaîne toujours à l'international avec l'Allemagne.
1: Oui, en Saxe-Anhalt, une région de l'Allemagne, l'AfD, donc l'extrême droite, a remporté des élections régionales. Les répercussions de ces élections régionales, appelées les Länder, sont plus importantes en Allemagne qu'en France, parce qu'on est dans un pays centré sur Paris et sur son président de la République. Donc la Saxe-Anhalt, c'est un Länder de l'ancienne RDA, c'est-à-dire du bloc de l'Est. C'est des régions qui ont lentement basculé vers l'extrême droite après la réunification de l'Allemagne et l'imposition du modèle néolibéral dans les années 1990. Cette élection, elle est médiatiquement retentissante parce que c'est le premier véritable accès au pouvoir d'un parti d'extrême droite en Allemagne depuis le parti nazi dans les années 1930. Alors évidemment, ça pouvait s'anticiper. Ça fait des années que l'AfD, le parti qui se veut être une alternative pour l'Allemagne, a le vent en poupe et compte parmi ses membres plein de néo-nazis. Ce qui est inquiétant aussi, c'est que celui qui a porté la campagne, Ulrich Siegmund, est un jeune politicien souriant qui surfe sur ce qu'on appelle l'ostalgie, c'est-à-dire la nostalgie de l'Est, tout en évitant de parler politique. Sa recette, c'est plutôt des slogans phares, un peu vides de sens, une grande habileté sur les réseaux qu'il utilise à foison et l'évitement bien ficelé de discussions de politique de fond. Cela ne l'empêche pas d'être un vrai facho qui est proche de néo-nazis, qui se montre à des conférences sur la remigration par exemple. Bref, depuis environ un an et demi, à travers le monde, on observe la montée de l'extrême droite à travers des personnalités très médiatiques en chemise blanche et au sourire blanchi qui s'emparent du pouvoir. Alors si à nous, les gauchistes en t-shirt quechua, la chemise blanche, c'est rebutant, bah, il faut croire que ça marche et c'est quand même bien effrayant. Bref, cette victoire inquiétante des fachos allemands rappelle également combien il est déprimant et démobilisateur d'attendre quoi que ce soit des moments électoraux. Les démocraties occidentales fonctionnent comme un ascenseur pour les fachos vers le pouvoir. La vraie politique est ailleurs, dans la rue et dans les mobilisations collectives, bien sûr.
0: Et bien sur ces belles paroles, on va faire une petite pause musicale. On écoute Charbon de Rémy.

0: Et vous écoutez toujours le Canu Info, vous venez d'écouter Charbon de Rémi. Et on reprend tout de suite. J'avais pas préparé. National. Au National pour parler d'une énième course-poursuite avec la police.
1: Et oui, une fois encore, la police tue. Dans l'Oise, le 21 août, c'est Paul Tancre qui a été tué après un banal refus d'obtempérer. Suite donc à un contrôle routier de la police municipale, le jeune homme, issu de la communauté des gens du voyage, est mort dans des circonstances plus que troubles. Après une longue course-poursuite donc et une sortie de route, de nombreux éléments semblent pourtant indiquer que la voiture de police qui prenait Paul en chasse lui a tout simplement roulé dessus en arrivant sur place. C'est horrible. Dimanche dernier, 300 personnes venues un peu de toute la France sont venues pour lui rendre hommage au cours d'une marche blanche organisée au nom de justice et vérité. Car tout dans ce crime policier témoigne du racisme d'État dont souffrent les gens du voyage. D'abord, la famille de Paul a appris sa mort par voie de presse, puis une présence policière étouffante et provocatrice a été déployée de la morgue au cortège funèbre. Une indécence sans limite. Le militant Thibaut Ritchie, également présent, a multiplié les prises de parole au sujet de l'affaire pour témoigner de son soutien évidemment à la famille, mais aussi pour dénoncer une justice raciste à deux vitesses. Ni une ni deux, ses positions lui ont valu une bonne garde à vue. Depuis le décès de Paul, il faut savoir que de nombreux affrontements ont eu lieu. Le jour des obsèques, le 26 août, une petite émeute s'est tenue dans le centre-ville de Marigny. Puis, le jour des funérailles, les flics n'ont pas hésité à gazer le cortège dont le passage devant le Comico avait été tout bonnement interdit. Aujourd'hui, ce ne sont donc plus seulement les flics de la BAC qui tuent, qui font des courses-poursuites, qui tirent à balles réelles, mais toutes les forces de répression, y compris les flics municipaux. Les mairies ne cessent d'armer leur police et elles participent à la surenchère sécuritaire qui traverse malheureusement tout le pays. Alors dans ces conditions, les crimes policiers, c'est sûr, ne risquent pas de s'atténuer. Rappelons que précédemment, dans la nuit du 14 au 15 juillet dans le Vaucluse, au péage de Véden, c'est Sheikh F, âgé de 29 ans, qui a été tué par balle par un policier municipal du Pontet. On le redira ici encore, pas de justice, pas de paix, et la vie des gens du voyage compte.
0: Et on ne change pas trop de sujet, mais on parle d'un procès cette fois.
2: Ouais, à partir d'aujourd'hui se tient le procès de Loïc Le Priol, Romain Bouvier, Lison Rochemire et Anthony Sorrentino, 4 ans après l'assassinat raciste de l'ancien rugbyman argentin Federico Aramburu. Loïc Le Priol passe en procès pour assassinat, Romain Bouvier pour tentative d'assassinat, Lison Rochemire pour complicité de tentative d'assassinat et Anthony Sorrentino pour soustraction d'un criminel et destruction de preuves. Dans ce procès, deux versions radicalement différentes vont s'affronter. D'un côté, la défense des inculpés qui va tenter de faire passer le crime pour une triste conséquence d'une soirée trop arrosée qui se termine en bagarre. Et de l'autre, celle des parties civiles, celle de la famille d'Aramburu qui va devoir batailler pour arracher la condamnation pour homicide volontaire prémédité avec la circonstance aggravante du mobile raciste. Or, pour l'instant et depuis 4 ans d'enquête, jamais le mobile raciste et idéologique n'a été retenu par la justice. Petit rappel des faits, et après on reviendra quand même sur qui sont les fameux Le Priol et Bouvier, c'est-à-dire deux néo-nazis ultra-violents adeptes des armes. Le 19 mars 2022 à Paris, entre 5h à 6h du matin, deux anciens rugbymen, Sean Hegarty d'origine néo-zélandaise et Federico Martin Aramburu d'origine argentine, finissent une soirée sur une terrasse de bar dans le 6e arrondissement de Paris. Sur cette même terrasse, Loïc Le Priol, Romain Bouvier, puis Lison Rochemire s'installent également. Assez rapidement, sur les caméras du bar, on voit Le Priol aller aux toilettes et sortir une arme en faisant des vérifications. Une discussion qui monte en tension commence entre les deux groupes sur la terrasse suite à des remarques racistes de Le Priol et Bouvier. Premier contact physique avec intervention d'un videur. Puis, au départ des rugbyman, une bagarre bien violente éclate entre les quatre gars. Le Priol en sang, après le départ de Hegarty à Aramburu, gueule qu'il va tout simplement tuer Aramburu qui a pris largement le dessus pendant la bagarre. Les videurs tentent de les retenir, les deux fascistes, et c'est là que Le Priol sort son arme et un brassard de police pour que le videur lui lâche la grappe. Bouvier et Le Priol prennent en chasse les deux rugbyman, les retrouvent. Bouvier tire une première fois, 4 fois avec son arme et touche Aramburu, des tirs qui, on le saura après, sont non mortels. Puis Le Priol, quelques secondes plus tard, qui fait feu à 6 reprises sur l'Argentin, qui là s'effondre et meurt très peu de temps après. Romain Bouvier est interpellé 4 jours plus tard. Loïc Le Prieul, lui, qui était parti en cavale, est interpellé en Hongrie alors qu'il se rendait en Ukraine. Lors des perquisitions chez les deux comparses, on retrouve des effets siglés police, de nombreuses armes et de nombreuses références au nazisme et à Hitler, notamment un buste d'Hitler, rien que ça. Le Prieul, Bouvier, Lison Rochemire, qui était présente lors des tirs, et leur pote Anthony Sorrentino, qui les a aidés à se planquer, sont tous et toutes des anciens du GUD de Paris. Très proche d'un certain Julien Rujdi, qui était ancien conseiller du Rassemblement National. Le Prieul est un ancien commando marine issu d'une famille d'extrême droite. Il a été condamné pour actes de torture et barbarie sur un ancien comparse du GUD, parti pour le RN. Il a eu également d'autres condamnations. Il était... À ce moment-là, au moment des faits, sous le coup d'une interdiction de se trouver à Paris. Et pourtant, il était à Paris, et quelques heures auparavant, avant l'assassinat, on apprend plus tard, dans le cadre de l'enquête, qu'il était en compagnie d'un officier de la DRPJ. C'est quoi la DRPJ ? C'est la Direction Régionale de la Police Judiciaire. À cette époque, alors que l'assassinat raciste est une évidence pour absolument... tout le monde, et comme l'a souligné très bien un des avocats de la famille suite à la mort de Quentin Derenck récemment, ce qu'il a dit, c'est en mars 2022, il n'y a eu aucune réaction publique, aucune condamnation ou presque. Alors que quelques années plus tard, quand un néo-nazi meurt suite à une bagarre avec des antifascistes, bagarre que lui et ses potes ont eux-mêmes provoquée en organisant un guet-apens, une minute de silence est organisée à l'Assemblée nationale, suivie par l'ensemble des députés, y compris ceux les plus à gauche. Alors voilà, ici on le dit, un Federico Martin Aramburu, ni oubli, ni pardon. On ne pardonnera évidemment jamais les crimes racistes comme celui-là.
0: Et puis toujours en France, des nouveaux cadeaux fiscaux. Et on va lire ça tout de suite. Eh ben, sinon, on peut passer peut-être à un sujet sur les dossiers, des dossiers médicaux des mineurs de Lorraine.
1: Ouais, l'État veut réduire en poussière des milliers de dossiers médicaux de mineurs de Lorraine. Alors une enquête menée par Mediapart révèle que les archives départementales de Moselle ont l'intention de se débarrasser purement et simplement des dossiers médicaux des anciens mineurs de charbonnage de France. On pourrait croire qu'il s'agit d'une banale opération de nettoyage pour ne pas s'encombrer de vieux dossiers. Mais non, l'affaire est très politique puisque des milliers de personnes risquent de perdre des documents utiles et nécessaires à la reconnaissance de leur maladie professionnelle. En juin 2026, des représentants et des représentantes de l'Agence nationale pour la garantie des droits des mineurs, du service interministériel des archives de France, du département de la Moselle ainsi que du ministère du Travail se sont réunis pour décider d'un commun accord, l'élimination de ces archives médicales. C'est donc tout un pan de la mémoire ouvrière des houillères du bassin de Lorraine qu'on essaie d'effacer, et avec elle, l'espoir d'obtenir justice et réparation. Justice pour la surexposition criminelle de milliers de mineurs à des produits cancérigènes comme l'amiante pendant de nombreuses années. Cancer du poumon, cancer des reins, cancer de la vessie, silicose, fibrome, la liste des maladies liées au travail dans les mines est longue et touche des milliers de personnes. Nombre d'entre elles saisissent régulièrement l'inspection du travail chaque année pour faire reconnaître leur maladie professionnelle. Et dans ce contexte, donc, l'effacement de leur dossier médical signifie l'impossibilité de prouver le lien entre maladie et conditions de travail, entre travail et exposition aux poussières d'amiante. Sans ces dossiers médicaux précieux, peu probable que la caisse de la sécurité sociale reconnaisse donc la maladie professionnelle des anciens travailleurs du charbon. En essayant d'effacer les traces douloureuses d'une réalité du travail industriel qui a rythmé l'économie française pendant des décennies, l'État prend symboliquement, encore une fois, le parti du capital et prive des milliers de travailleurs de dignité.
0: Et puis finalement, on aura bien des informations sur les cadeaux fiscaux de l'État,
3: mais oui,
0: que l'État accorde au patronat. Il s'agit de petits règlements entre amis. C'est ce qu'on appelle des règlements d'ensemble, entre guillemets. Forme d'arrangements fiscaux effectués entre des riches contribuables bourgeois ou entreprises et le ministère des Finances, dont, pour rappel, le modeste locataire Monsieur Roland Lescure, un patrimoine immobilier personnel estimé à 3,7 millions d'euros. L'an dernier, l'administration fiscale a conclu 238 règlements à travers lesquels elle a renoncé à 1,88 milliard d'euros, un montant qui n'a jamais été aussi important. Dans ces 238 dossiers, le fisc réclamait initialement 2,94 milliards d'euros. C'est donc un rabais de 64% qui a été accordé. Le montant médian des ristournes est de 400 000 euros. La plupart de ces renoncements à prélever l'impôt bénéficient exclusivement à une seule classe sociale, la bourgeoisie. Le plus gros accord conclu en 2025 concerne une très grande entreprise qui a bénéficié de 500 millions d'euros de réduction, révèle Mediapart. Le gouvernement justifie l'existence de cette mesure lorsqu'il existe des difficultés à établir avec exactitude le montant des impôts dus, c'est-à-dire concrètement lorsque des grandes entreprises utilisent des tactiques d'optimisation fiscale de type prix de transfert pour maquiller leurs comptes. Problème de ces arrangements, largement sous les radars médiatiques, c'est qu'ils paraissaient tout simplement illégaux. C'est du moins l'opacité de ces procédures qui avait poussé l'association Sherpa à saisir le Conseil d'État. Selon cette association, les règlements d'ensemble semblent inconstitutionnels. En effet, ces pratiques fiscales favorables à la bourgeoisie ne sont encadrées ni par la loi, ni par un décret, mais seulement par deux notes de l'administration. Or, ces notes sont vagues et même des députés, LFI et communistes, notent qu'aucune espèce de méthode n'est indiquée quant à la marche à suivre. Ces procédures sont donc d'autant plus un problème quand on sait que c'est normalement le Parlement qui fixe l'impôt tous les ans dans la loi et non pas l'administration fiscale qui s'octroie le pouvoir de faire des éternels cadeaux aux bourgeois. En parallèle de la hausse de ces cadeaux fiscaux, qui semble advenir en dehors de tout cadre légal, le nombre d'agents et d'agentes dédiés au contrôle a diminué de 20% depuis 2019. Alors, bien davantage que des règlements fiscaux, la solution pour mettre fin à l'insupportable règne de la bourgeoisie ne passerait-elle pas plutôt par un bon règlement de compte ?
2: Excellent.
0: Et pour finir, au national, une tentative de répression d'enseignants.
2: Ouais, puisque dans les Bouches-du-Rhône, la rentrée ne s'est pas passée comme prévu pour plusieurs enseignants et enseignantes et personnels de l'éducation nationale. En effet, la CGT des Bouches-du-Rhône a informé par communiqué que 7 personnes ont été convoquées par le rectorat la veille de la rentrée pour un entretien préalable à sanction. C'est le cas de 3 enseignants de l'école de la Tourtelle à Aubagne qui ont appris leur suspension pour 4 mois. La CGT 13 dénonce une offensive antisyndicale vis-à-vis de ces enseignants syndiqués qui ont alerté sur les conditions de travail et d'enseignement dans leur établissement. Un des professeurs indique dans la Marseillaise « Nous avons alerté sur l'alarme incendie en panne durant 6 mois, sur un chauffage défaillant, sur l'externalisation du ménage et la dégradation du service, sur des non-remplaçants d'enseignants ». Une autre enseignante de la Ciotat, elle aussi syndiquée, a quant à elle été interdite de classe cette rentrée après avoir mis en avant le management autoritaire et les manques de moyens dans son école. Le rectorat lui reproche notamment son absence liée à son engagement syndical, ce qui minerait, je cite, « le climat de confiance entre l'école et la famille ». En réaction, la CGT Éduc des Bouches-du-Rhône appelle à la grève ce 15 septembre en soutien au personnel suspendu. Partout, la répression syndicale s'accentue vis-à-vis de celles et ceux qui dénoncent leurs conditions de travail et la dégradation du service public. D'autant plus que l'année dernière, dans les Bouches-du-Rhône, un mouvement social, on en avait parlé d'ailleurs, porté à la fois par les lycéens, lycéennes et le personnel enseignant, a perturbé pendant plusieurs semaines le fonctionnement normal de ces établissements. Ils et elles dénoncent, et dénonçaient en l'occurrence, la baisse des moyens alloués à l'école liée au budget d'austérité du gouvernement Le Cornu, qui préfère allouer de plus en plus d'argent pour la marche à la guerre. Espérons donc que la mobilisation permette à minima la réintégration du personnel suspendu, mais aussi qu'elle ouvre des brèches pour une réelle amélioration des services publics.
0: Allez, on va faire une deuxième pause musicale. On écoute Black Mirror de Lesram.
3: 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La banlieue parisienne et sa forêt de béton. 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

0: Et vous êtes toujours sur Radio Canyon. On a changé à la technique pour des raisons logistiques indépendantes de notre volonté. Il est 19h32 et on passe tout de suite à la suite du conducteur finalement.
1: Et oui, parce qu'on va écouter notre rubrique suivante qui n'est autre que le...
2: On laisse deviner, après l'international et le national, il y a inévitablement le...
3: Bien, normalement.
0: C'est le...
2: Local.
1: Ce n'est pas le bocal, mais bien le local.
0: Et attention, je rends les manettes à la technique, la vraie.
1: Et oui, alors je vais prendre le sujet suivant sur notre rubrique locale. Donc j'ai construit ce sujet grâce à une prof mobilisée en région lyonnaise, à Villeurbanne, qui m'a donné tous les éléments que je vais tenter de vous retranscrire. Du coup, on avait déjà parlé du CLEP, qui est le collectif pour les lycées en éducation prioritaire. Ce collectif milite pour un retour des lycées dans les réseaux d'éducation prioritaire, dont ils sont sortis en 2015. L'argument principal, de bon sens, c'est qu'entre la troisième et la seconde, les élèves ne bénéficient pas d'une ascension sociale ou d'une disparition des difficultés liées à la pauvreté lorsqu'ils et elles passent le portail de leur établissement. Le CLEP réunit des lycées généraux, technologiques, mais aussi professionnels. Et donc ces lycées de quartiers populaires n'ont pas d'aménagement ou de financement supplémentaire. Ce qui est demandé par ce collectif, c'est de rétablir une forme d'équité, donc des moyens, du personnel, pour permettre d'enseigner et d'accueillir les élèves et de lutter contre des inégalités et un certain déterminisme social. L'idée, c'est de demander des seuils fixes et clairs, et surtout limités d'élèves par classe pour éviter les surcharges. C'est aussi d'avoir plus d'heures pour des projets pédagogiques, socioculturels, pouvoir remplacer les personnels de vie scolaire et médico-social et d'avoir plus d'heures pour ces postes. C'est aussi avoir des bonifications sur les salaires de tous les personnels pour encourager, parce que ce sont aussi des établissements désertés et donc l'idée c'est de pérenniser les équipes qui tournent énormément. Et on n'a pas l'impression que dans les lycées favorisés du centre-ville de Lyon, par exemple, on a cette non-pérennité du personnel administratif. Sur la métropole de Lyon, plusieurs lycées sont dans ce réseau du CLEP. Il y a Villeurbanne avec Brossolette, par exemple, Faïs, Rieux, Vaux-en-Velin, Vénissieux, mais aussi Saint-Priest. Et quelques lycées de région parisienne s'agrègent aussi à ce réseau. Donc on espère que ça va prendre de plus en plus. Bon, revenons un petit peu à l'actualité de la rentrée. Déjà, il faut préciser que l'année scolaire précédente, en juin-juillet 2026, s'est terminée souvent dans des moments de grande tension, que ce soit pour un manque de personnel ou par exemple au lycée Brossolette à Villeurbanne, il y a eu des gros pétards qui ont, à l'intérieur et l'extérieur du lycée, qui ont déclenché une intervention policière et qui ont engendré des grosses tensions entre la police et les lycéens et lycéennes. Donc imaginez un petit peu cette fête de fin d'année avec la répression policière dans un lycée. On continue sur le cas du lycée Brossolette de Villeurbanne. C'est un cas particulier qui sert d'exemple. Les emplois du temps n'ont pas pu être faits par manque de personnel et parce que les équipes administratives ont été complètement renouvelées. Donc que des nouvelles personnes qui ne pouvaient pas faire ces emplois du temps. Ce qui a fait que les élèves n'ont pas pu être accueillis correctement. Aussi, autre exemple, toujours à Brossolette, le personnel médico-social manque et il n'y a pas eu d'infirmière l'année dernière. Donc les équipes savent ce qui a pu être géré, mais ne savent pas ce qui n'a pas pu l'être. Les profs sont particulièrement inquiets et inquiètes pour les violences sexistes et sexuelles, par exemple. Pour cette rentrée, une infirmière a été recrutée, mais pas à temps complet. Le personnel de vie scolaire est déjà très limite en termes d'effectifs, et pareil pour le CDI, qui ne veut pas ouvrir tous les jours. Donc, ces jours-ci, où le CDI est fermé, les élèves ne peuvent pas travailler dans l'établissement, et sachant que c'est des élèves qui ont parfois de grandes difficultés à travailler de manière sereine à leur maison. Suite à cette situation déjà très tendue, une grève s'est déclarée donc à Brossolette le jour de la rentrée, puisque de toute façon, il n'y avait pas d'emploi du temps, donc le mardi 1er septembre, et ça a été très suivi par toutes les catégories administratives, les profs, les AESH, etc., du lycée. Ça a continué grâce à des AG, et petit à petit, la grève a été rejointe jeudi par les autres lycées qui sont, qui sont membres de ce réseau, le CLEP, et elle s'est poursuivie jusqu'à vendredi dernier. Demain, une audience collective de tous les lycées du CLEP aura lieu au rectorat de Lyon. C'est bien, ça montre la force du collectif et de la grève, mais ça ne permet pas aux établissements d'expliquer les situations particulières de tension et surtout les postes nécessaires. On continuera de suivre cette lutte locale dont les enjeux dépassent largement la région lyonnaise et dont on espère un prochain élargissement.
3: Et puis on parle encore d'une autre tradition lyonnaise sur les attaques racistes.
2: Et ouais, à Lyon, des multiples agressions racistes, hooligans, c'est pas drôle, rigolez pas, c'est interdit. Donc des multiples agressions racistes de hooligans néo-nazis aux abords du stade ont eu lieu dans la soirée du 29.
1: On rigole pas pour ça.
2: Non, ça c'est sûr. Et vous le savez, bastion historique de l'extrême droite, du coup Lyon a encore une fois été le théâtre de la violence fasciste. Cette ville où pas moins de deux organisations antifascistes ont été dissous, j'ai nommé la Galle et la Jeune Garde, doit en effet composer avec des tribunes du Groupama Stadium gangrénées par l'extrême droite depuis des années en toute impunité. Bon nombre d'individus de la mouvance identitaire lyonnaise s'y organisent, s'y retrouvent et tabassent à tout va. La tribune est un véritable nid de néo-nazis qui n'hésite pas à semer la terreur aux abords du stade, bien sûr, mais aussi au-delà, avec la complicité avérée de la direction. Le soir du 29 août, donc, plusieurs groupes de hooligans se retrouvent en amont de la rencontre pour organiser une expédition raciste. On y trouve des membres des ultras du virage Lyon 1950 et des membres du collectif Southside Lyon, entre autres. En parallèle, Adam, 17 ans, rentre d'un match de futsal avec des potes quand la horde des fascistes s'en prend à lui, lui court dessus en beuglant des dingueries racistes. En tentant de fuir l'attaque, Adam chute au sol, il est rattrapé par les fachos, roué de coups par une dizaine d'agresseurs. L'adolescent est laissé pour mort et certains membres du commando prennent même des vidéos de leurs exactions. D'autres personnes, plus tard, disent avoir été poursuivies par des dizaines d'individus cagoulés, armés, équipés de casques de moto, de matraques, de gazeuses et de tessons de bouteilles. Quelques heures plus tard, après le match, c'est Myriam Boucheda, élue d'opposition à Rieux-Lapape, qui est agressée avec son conjoint aux abords du stade. Elle a été la première à dénoncer cette nuit d'horreur dans la presse. À Lyon, rappelons que certains supporters refusent tout de même de laisser le terrain et le foot aux fascistes. C'est le cas d'Atypique, un groupe de supporters antiracistes, qui, dans un communiqué, explique qu'ils ont eux aussi été pris à partie dans une embuscade et un guet-apens à leur arrivée au stade. Il est grand temps de nettoyer Lyon de ces fachos.
4: Et puis, encore au local, notre avant-dernier sujet, l'incendie au CRA 2.
1: Et oui, le 29 juillet, alors je reviens un petit peu en arrière, le 29 juillet est passée une loi qui allonge considérablement les peines en centre de rétention administrative, ces prisons pour personnes étrangères qui visent à renvoyer les gens dans leur pays soi-disant d'origine. Cette nouvelle loi, elle est passée en catimini, hein, dans le plus grand des silences, dans l'été, et elle prévoit un dispositif compliqué qui permet d'enfermer les détenus plus longtemps si ils ou elles sont considérés comme dangereux, comme des terroristes, etc. Donc toujours des notions très très floues et cela a créé des mouvements de protestation dans de nombreux centres de rétention en France. C'est ce qu'on a pu voir ces dernières semaines et particulièrement à Lyon car samedi dernier, après des tensions lors du repas, trois départs de feu ont été signalés en protestation dans le CRA 2, c'est-à-dire le nouveau CRA ultra sécurisé et technologisé. Depuis, les communications sont impossibles avec les détenus de ce CRA et pour avoir un petit peu plus de nouvelles, on invitera le collectif Anti-CRA de Lyon la semaine prochaine au Canus Info. On fera donc un point sur la situation à Lyon mais aussi ailleurs et on pense par exemple à Nantes où des personnes sont actuellement en garde à vue pour avoir saboté le chantier du CRA à venir sur la commune.
3: Et pour finir notre émission, on devait avoir une invitée du collectif Solidarité entre femmes à la rue. Malheureusement, elle n'a pas pu venir. Il y a eu un petit malentendu, mais je vais essayer de vous donner quelques informations. Donc peut-être vous vous souvenez, parce qu'on vous en a déjà parlé, de l'Ilo Milan, et notamment d'un immeuble qui est occupé par le collectif depuis le 6 mars de cette année. C'est Vert par Dieu, et actuellement, on y trouve 280 personnes, essentiellement des femmes, mais aussi 70 enfants. Alors pour commencer, peut-être rappeler pourquoi les gens sont dans ce bâtiment. C'est parce qu'il n'y a pas d'alternative de logement. C'est soit le squat de ce bâtiment, soit la rue. Et donc le bâtiment appartient à la métropole. Et malgré le fait que les habitants n'aient pas d'autres alternatives, malgré cela, la justice avait été saisie par Véronique Sarcelli, donc la présidente de la nouvelle majorité LR à la métropole de Lyon, qui est donc propriétaire du bâtiment, et celle-ci a toujours refusé de discuter avec les habitantes jusque-là. Il y a eu une audience le 12 juin, pardon, et à ce moment-là, le caractère urgent de l'expulsion est justifié par donc un projet de travaux d'agrandissement de la gare, alors même que les habitantes ont appris que la métropole n'a pas encore posé de demande pour la démolition du bâtiment, ce qui signifie que s'il y a expulsion, le bâtiment va en fait rester vide encore des mois. Le rendu de l'audience a été appris après un été difficile parce que l'électricité avait été coupée dans le bâtiment, ce qui signifie que les habitantes et leurs enfants ont passé la canicule, toutes les canicules sans ventilateur. Et donc à l'annonce du rendu, il y a eu l'appel à une marche depuis le bâtiment occupé jusqu'à la métropole pour se visibiliser. Et donc la décision du juge est une décision qui tombe mal. Donc elle est tombée à la veille de la rentrée scolaire la semaine dernière. C'est une expulsion sans délai. Il n'y aura pas de trêve hivernale. Donc les habitantes sont désormais expulsables à tout moment. Et il y a eu des précisions sur les motifs pour la demande d'expulsion, et à savoir des risques dits graves, tels que des risques d'incendie liés aux installations électriques, des possibles chutes d'éléments du bâtiment et des risques sanitaires. Le collectif a répondu sur son compte Instagram à ces propos, notamment sur le fait qu'il n'y avait pas plus de risques d'incendie dans le bâtiment qu'ailleurs, car il y a des extincteurs et tous les habitants sont formés à l'utilisation de ces extincteurs. L'installation électrique a été vérifiée par des électriciens qui ont fait un compte-rendu précisant justement qu'aucune anomalie n'a été relevée, qu'il y a en effet des fenêtres abîmées qui pouvaient peut-être justifier un risque de chute, mais que ces fenêtres ont été condamnées. Des travaux ont été faits aussi par des professionnels depuis l'installation pour régler un dégât des eaux, et il y a donc actuellement des tuyaux d'évacuation neufs. Et enfin, il y a eu un élu de la mairie du 3e qui a lui-même attesté de l'état tout à fait satisfaisant du bâtiment. Donc, en conclusion, où est-ce que les occupantes et leurs enfants seraient le plus en sécurité, dans ce bâtiment ou dehors? Donc, pour contester cette décision, il y a un rendez-vous demain à 9h devant la métropole, et ce sera suivi dans la journée à 17h30 d'une réunion publique où toutes les personnes seront les bienvenues pour continuer la mobilisation. Je vous propose d'aller suivre la page Instagram, le compte Instagram du collectif Solidarité entre femmes à la rue, parce que vous trouverez le lien vers une cagnotte, mais aussi une pétition contre cette expulsion.
5: Et voilà, on termine un peu plus tôt que prévu, mais vous avez quand même eu l'essentiel des informations en résumé de cette situation catastrophique pour ces 280 personnes du squat de Milan. Et on vous dit pour le Canu Info du lundi, à dans 15 jours, et la semaine prochaine ce sera le Canus Info. Et puis sinon, on se croise comme d'hab en AG, dans la rue, en manif ou ailleurs.
3: Bonne soirée.

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Vous êtes toujours sur Radio Canu 102.2 et on vient d'écouter Made in France de Medine, suivi de Algo está cambiando de Bomba Estéreo, suivi de Sauveur du Monde des Vulves Assassines.

Donc, vous venez d'écouter à l'instant même Amami Ivory. Juste un peu avant, c'était Marquane Aigoutou. Et juste encore avant, Fedaï Pacha, Radio Canu 102.2.

J'ai écouté les bandes continues de Radio Canu. Et à 10h, musique, etc. Nouvel horaire pour musique, etc. C'est toujours le dimanche de 10h à midi. Désormais, le mercredi de 10h à 11h. Ce sera tout à l'heure à 10h. Et j'accueillerai dans le studio, donc musique, etc. Une émission musicale de Radio Canu. Et j'accueillerai aujourd'hui le groupe Care. C'est tout à l'heure. Et j'en profite en même temps pour faire un test des micros. Est-ce que le micro marche bien? Ouais! On remet les bandes continues.

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0: Et vous êtes toujours à l'écoute de Radio Canu, la formidable radio. Eh bien, on vient de s'écouter le titre Peace, composé par Guillaume Perret, qui fait partie de la bande originale du film Les 16 levées de soleil. On a ensuite écouté Rhiannon Giddens, qui nous chantait At the Purchaser's Option. Et on a terminé avec Dominique Grange, qui chantait Fraternité, un titre écrit par Sébastien Faure, l'anarchiste.
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0: Radio Canus 102.2, nous avons pu entendre Concoy, les Protex Blue Stéphanois avec une reprise des Rudiments, c'était Wailing Paddle, et à l'instant c'était Scott Taylor sur ma mule, enregistré en live lors de la soirée, la fête de Radio Canus, voilà, en octobre 2002.
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Oui, oui, le morceau, c'est dans le même sens. C'était Van Van, Grâce et Volupté, à l'instant sur Radio Canu, la plus feu-ou des radios, que des morceaux feu-ou. Juste avant, il y a eu Théodora avec Miss Kitoko, et encore avant, Little Sims avec Point and Kill. 102.2, la plus rebelle.

0: Bonjour à tous, chers auditeurs. Il est 10h à la pendule de Radio Canu et comme désormais tous les mercredis de 10h à 11h, c'est l'émission Musique, etc. qui débute. Musique, etc. une émission musicale de Radio Canu. Donc dans cette émission, j'accueille aujourd'hui le groupe Care. Dans les studios, je suis en compagnie de Valentine la chanteuse, de Sylvain le guitariste et de Rémi le batteur. Donc Valentine, Sylvain, Rémi de Care, bonjour et bienvenue à Radio Canu.
1: Bonjour, merci de nous accueillir.
0: Donc on va écouter tout au long de l'émission un album qui est sorti assez récemment, il me semble.
1: Oui, très récemment, en mars de cette année.
0: Qui s'appelle
1: Elsewhere Inside Here, ce qui veut dire un ailleurs ici-bas, entre guillemets. Chercher un ailleurs ici-bas.
0: Donc on va écouter des extraits de cet album tout au long de l'émission. Avant d'écouter un premier titre, peut-être le mieux, on peut commencer par une présentation du groupe. Ça fait combien de temps que le projet existe? Vous êtes combien? Comment vous êtes toutes et tous rencontrés dans ce groupe, Care?
1: Alors en fait, on s'est rencontrés suite à une annonce que moi j'ai postée sur Musiciens de Lyon, je pense, sur Facebook, en disant... Voilà, j'ai envie de chanter dans un groupe de musique, mettant mes références et en expliquant que j'écrivais des textes, mais par contre je ne joue pas d'instrument. Donc en mettant également un petit post de mon ancien groupe, et sur ce j'ai eu plusieurs réponses, et notamment Sylvain qui m'a répondu en étant assez motivé, enthousiaste. Donc on s'est vu une première fois avec donc Sylvain et notre ancien second guitariste à l'époque. Donc on s'est rencontrés et on est parti tout de suite faire un essai chez Sylvain. On répète même encore maintenant chez Sylvain. Et à ce moment-là, ça a matché. Sylvain connaissait déjà Tom, le bassiste, par ailleurs, qui habite près de chez lui.
2: C'est ça, c'est un peu des copains et tout, que je connais depuis un petit moment. Rémi, une vieille histoire aussi, avec qui j'ai fait de la musique il y a déjà une quinzaine d'années dans d'autres projets un petit peu ultérieurs. Et puis un autre guitariste rencontré un peu aussi dans la mouvance post-rock de Lyon. Voilà, aussi via petite annonce, bizarrement, pour tout un tas d'autres choses. Mais voilà, on arrive à se retrouver un peu et à créer un peu l'univers Care.
1: Et donc ça fait, si on calcule, ça fait la toute première rencontre qui date de début 2023. Et puis dans le groupe avec la formation actuelle, donc sachant qu'un guitariste a changé et le batteur a changé, ça fait depuis 2 ans, grosso modo.
2: Ouais, ça fait 2 ans qu'on tourne à peu près avec un staff stable et qu'on avance comme ça.
0: Et la première rencontre entre Valentine et Sylvain, donc comment vous avez fait pour tester, pour savoir si ça allait le faire entre tous les deux en fait?
2: Toujours un tas de démos qui traînent à la maison. Voilà, moi je travaille un peu, je lance mes pistes un petit peu, et puis du coup on est parti un petit peu de cette matière là qui était purement musicale dans un premier temps, et puis l'idée c'était que Valentine puisse se greffer un petit peu là dessus et arrive à trouver ses marques et créer ce qu'elle avait envie de créer sur cette musique existante.
0: Oui, parce que donc Valentine amène les textes et donc elle compose la ligne mélodique de la voix. Oui. Le style, on parlera de quoi pour Care? Les groupes aiment bien qu'on leur donne les étiquettes.
2: C'est toujours un exercice un peu en plus très très cool. Moi je dirais indie rock.
0: Ouais.
2: La somme de tout ce que moi j'ai aimé en musique en gros fin 90 début 2000, on va dire, et du coup ça s'inscrit dans cette veine-là, dans cette mouvance, et c'est aussi la somme de tout ce que j'aime moi. Donc, il y a un peu d'électro, il y a un peu de stoner, il y a un peu de rock british évidemment, et de rock américain. C'est le mélange de tout ça, quoi.
0: Alors, le mieux, c'est peut-être d'écouter un premier titre. Donc, c'est Care, et donc je propose qu'on écoute le morceau Dry. C'est un des singles. Enfin, je crois qu'il y a un clip dessus. Donc, on l'écoute, on l'évoquera ensuite.

0: Voilà, donc Kerr sur Radio Canut avec le titre Dry. Vous l'évoquez cette chanson, Kerr, de quoi parle-t-elle? Comment elle est née? Comment, sur le plan musical?
1: Alors, cette chanson, au niveau de la genèse, elle est née de la même manière que d'habitude. Donc, Sylvain envoie l'instrumental, qui est vraiment déjà très, très carré, tout composé. Et puis, moi, dessus, je compose la mélodie voix et le texte derrière. Pour ce qui est du texte sur ce titre-là, ça parle dry, donc ça évoque le fait qu'on se sent asséché. Enfin, en tout cas, le sentiment du narrateur, c'est qu'il se sent asséché. Et également, à la fin, vous avez peut-être entendu le mot burn-out. Donc, asséché au point d'en venir potentiellement à un burn-out. Et donc, par extension, ça parle aussi du côté positif de la chose, de l'urgence de vivre suivant ses principes et de ne pas sombrer dans une aliénation au quotidien dans la société.
0: Et donc, c'était un des singles, celui-ci.
1: Oui.
0: Il y a un clip, non?
1: Oui. Sur ce titre-là, il y a un clip qui a été réalisé par Johan Sabatier, qui est dispo sur YouTube. Donc, si on tape sur YouTube Kerr, K-E-R, et le nom du titre Dry, D-R-Y, on va tomber sur le clip. Et également sur la chaîne YouTube, qui permettra de voir les autres clips qui existent.
0: Quelles chansons sont clippées déjà? Donc, Dry,
1: il y a AI-aholic qu'on écoutera peut-être par la suite.
0: Dans un instant, on écoutera.
1: Il ouais. y a Knockout. Alors ça, c'était des clips qui avaient été faits. Donc les deux ont été faits récemment, AI-aholic et Dry. Et les trois premiers clips ont été faits par quelqu'un d'autre, Fred Poirieux, qui était également super en réalisation. Et donc on a un titre qui n'est pas présent sur l'album, Radars, et deux titres, donc Knockout et Can't Cope.
0: Et donc Kerr, c'est K-E-R, on le redira. Oui. Mais, et donc on va sur YouTube, on les trouve facilement.
1: Oui.
0: Vous l'avez un peu dit, mais de façon plus générale, comment vous êtes arrivés à la musique, tous les trois, depuis la genèse comment vous êtes arrivé à la musique, tout simplement?
2: Alors, pour ma part, avant tout par passion, enfin, clairement, volonté de créer des choses, quoi, de mettre sa petite pierre à l'édifice, au-delà du format qui est d'apprentissage par les cours, par les trucs comme ça. C'est vraiment une vraie démarche DIY pour le coup, dès le départ, aussi bien dans les apprentissages d'instruments que des notions d'enregistrement, des notions de mixage, des notions de choses comme ça. C'est les rencontres qu'on fait via l'expérience qu'on a et qui nous enrichissent, et on arrive à développer, enfin pour ma part, je suis arrivé à développer un peu mes petites compétences entre guillemets via vraiment des rencontres et des échanges, et ça se passe vraiment comme ça.
0: Ça suppose quand même des dispositions pour arriver à ce résultat, non? Enfin, je le dis, moi, en tout cas.
2: Le travail.
0: Oui.
2: L'envie, le travail. Après, le reste.
1: Il est modeste.
0: Enfin, en tout cas, faut passer. Ça nécessite beaucoup de travail pour arriver jusqu'à Kerr, quand même. C'est ce que tu veux dire?
2: On est plutôt jeune, ouais. On a un groupe de, en tout cas, quarantenaires pour la majorité. Je mets Valentine entre parenthèses parce qu'elle est end touch.
1: Je m'approche dangereusement.
2: En tout cas, elle tire la moyenne vers le bas, donc ça fait du bien, voilà, sur ce point-là. Donc ouais, avec 40 ans, on a tous fait déjà de la musique, on a eu pas mal de projets pour tous les musiciens qui composent Kerr, dans des groupes avec des étiquettes ou en tout cas un peu différentes. Il y a du post-rock, il y a du rock plus traditionnel, il y a même du reggae pour certains. Ça, on n'en parle pas trop, mais on n'est pas fan de reggae. Mais
0: c'est bien le reggae.
2: Il y en a du très bon, hein, mais c'était pas le leur. Donc,
0: Valentine, donc, comment tu arrives à la musique?
1: Alors, pour moi, c'est un petit peu différent des quatre musiciens. Pour moi, j'étais d'abord très très longtemps mélomane, simplement. Et je chantais, bien sûr, mais dans ma salle de bain, principalement. J'ai toujours chanté, mais vraiment de manière hyper amatrice et seule. Et c'est assez récent, c'est vers les 30 ans, crise de la trentaine, où j'ai dit, justement, un peu en rapport avec ce dont on parlait dans Dry, où j'ai dit, il faut que je me lance, j'adore ça, et il faut que je me lance. Et par chance, j'ai eu mon frère qui m'a... mon frère travaille pour une boîte de son, et il m'a présenté des amis à lui qui avaient perdu leur chanteuse, hein, juste elle avait déménagé. Il m'a dit, bah écoute, toi qui aimes chanter, lance-toi dans ce projet. Donc moi j'y suis allée, je ne savais strictement rien. J'ai vraiment tout appris de zéro à ce moment-là, à partir de mes 30 ans, quoi. Et donc ce projet était mon premier projet, et Care est mon second projet, simplement.
0: Et donc Rémi, tu veux...
3: Oui, bah moi pareil, j'ai commencé la musique très très tôt par passion, à 14-15 ans. J'ai commencé par d'autres instruments, d'abord la basse, les claviers, puis après la guitare. Et puis j'ai composé beaucoup, maintenant nettement moins parce que je me suis un peu asséché, pour reprendre le terme du début de l'interview, au niveau composition. Donc, et puis je suis passé à la batterie un peu par nécessité parce que dans mes projets on n'arrivait pas à trouver un batteur, donc un jour j'ai décidé de m'y mettre par moi-même, quoi. Et puis j'ai rencontré Sylvain dans d'autres projets, et puis là on s'est retrouvé après quelques années d'absence sur ce projet où moi j'y trouve ma place parce que il arrive avec des compos qui sont toutes prêtes et j'ai juste à amener ma patte, ma touche là-dessus. Donc pour moi c'est idéal comme place, quoi.
0: On peut poursuivre en écoutant un deuxième titre. Je vous propose qu'on écoute
1: AI-Holic.
0: Voilà, merci. Et donc c'est Care sur Radio Canu. Je vous avais dit que j'étais pas bon en anglais. On écoute Care. C'est là, il y a un petit... Non, elle va démarrer, mais je me souviens qu'elle démarre très lentement.

0: Voilà, Care sur Radio Canus, c'était le titre.
1: AI-aholic.
0: On peut l'évoquer, de quoi parle-t-il, comment il est né, même question pour la,
1: oui,
0: la
1: donc,
0: chanson précédente.
1: Pardon. Donc AI-aholic, ça veut dire accro à l'IA, donc accro à l'intelligence artificielle. Bon, c'est vraiment un sujet qui, dont on entend parler à longueur de temps actuellement et qui s'infiltre dans à peu près toutes les sphères de nos activités. Et pour moi, il était important de rappeler qu'il faut garder vraiment une grande distance vis-à-vis de ça, et surtout dans la sphère créative ou dans la sphère personnelle. Donc ça parle en fait du péril de l'intelligence artificielle appliquée à tout, et notamment appliquée même aux choses les plus humaines, donc la création, écrire une lettre d'amour, parler à quelqu'un, tout ça via IA. Donc ça décrit vraiment l'itinéraire de quelqu'un qui abdique face à ça et qui devient accro à l'intelligence artificielle.
0: Pour la musique, comment le morceau est né?
2: C'est plus un conglomérat de riffs et d'ambiance. Ça se développe un peu comme ça, suivant des schémas qui sont très ancrés chansons, hein, couplet, refrain, pont, tout ça. Il n'y a rien de très original là-dedans, mais vraiment une alliance de moods pour... Un petit clin d'œil à Deus aussi, pour le coup, qui est un groupe belge que j'aime beaucoup. Et voilà, chouette inspiration sur ce morceau-là.
0: On peut, oui, la composition, on a parlé pour les deux chansons, en prenant le cas des deux chansons, peut-être approfondir, enfin, la musique, comment, tu parles de quoi en général, pour arriver à ce qu'on entend aujourd'hui, ça parle d'un riff de guitare.
2: Ouais, très souvent, très original, deux trucs, riff de guitare ou pattern de batterie.
0: Ouais.
2: Voilà, pattern de batterie qui donne une pulse et tout se crée par rapport à ça, tout s'enchaîne et se combine par rapport à ça en fait.
0: Et comment en fait Valentine, sait que c'est possible de faire une chanson avec finalement
1: Alors ça, c'est en fait on est assez parfaitement complémentaires avec Sylvain, parce que tout ce qu'il sait faire, je ne sais pas du tout le faire, et tout ce que je sais faire, il ne sait pas le faire.
2: Clairement.
1: Donc clairement, c'est vrai que tu peux pas vraiment trouver autant de complémentarité. Donc l'idée, c'est qu'après il m'envoie l'instrumental en démo. Moi à la maison, c'est très artisanal, je suis pas très professionnellement équipé, donc je le fais jouer sur l'ordi, et j'ai besoin de bouger bien souvent pour sortir une mélodie voix qui sort au départ en yaourt, comme on appelle, avec quelques mots parfois qui sont conservés jusqu'à la fin, parfois pas du tout, et donc j'essaye des mélodies voix totalement librement, il n'y a pas d'indication particulière de la part de Sylvain au départ. Et puis après, je lui envoie un enregistrement de ça, en yaourt, et il me donne une indication. Alors bien souvent, il me dit « nickel ». Et puis parfois, on y revient dessus plusieurs fois. Parfois, on a des petits désaccords, mais c'est jamais bien sérieux. Et puis voilà, on fait évoluer le titre comme ça, jusqu'à une version finale yaourt. Et puis ensuite, moi, je compose le texte une fois que cette version finale yaourt est faite. Même si bien souvent, il y a des parties qui sont déjà écrites entre-temps, parce que des inspirations de texte me sont venues. Mais la globalité du texte est écrite après la validation définitive de la mélodie.
0: Et c'est arrivé qu'en fait, à partir d'une musique, tu ne parviennes pas à trouver une mélodique ou,
1: Il y en a eu une. Ouais. Il y en a eu une au tout départ que tu m'avais envoyée. On était parti un peu sur un délire multilingue. Je ne sais pas si tu te rappelles cette démo.
2: Un peu polyglotte et tout machin. Mais bien sûr qu'il y a du déchet. Hein, et comme tous les groupes, c'est vrai que pour pondre 10 morceaux, on en fait 20.
0: Ouais.
2: Enfin, on essaye d'en faire 20, et puis il y a fatalement des trucs qui sont abandonnés parce que soit pas assez quali à notre sens, soit pas abouti aussi, ou on n'arrive pas à trouver la. Enfin, j'arrive pas à trouver la clé qui fait que je suis satisfait à peu près à la fin. Donc, il y a du déchet toujours un petit peu.
0: Après, la musique, quand tu la composes, est pensée, sachant que Valentine va essayer, enfin va mettre une ligne de mélodique de la voix, en fait.
2: Carrément. Carrément, c'est un petit peu projeté comme ça et composé comme ça. Ça suit un peu, comme je te disais, vraiment les canons standards de la chanson, hein, couplet, refrain, pont. Voilà, on reste sur des trucs relativement basiques, entre guillemets. Donc ouais, je fais vraiment un canevas. Et après, pour qu'elle, elle puisse avoir sa liberté dessus, créative, et sa touch.
0: J'ai oublié ma question. Non, oui, je suis pas sur autre chose. Oui, et en fait, la nécessité, enfin, le choix de l'anglais, c'est une nécessité pour ce type de musique-là. Ça correspond à la philosophie de cette musique. Enfin, en français, c'est imaginable d'entendre Care en français, avec un texte en français.
1: Pour moi, non. Il se trouve en fait que si j'écris en anglais, ça n'est pas vraiment pensé, c'est pas vraiment un choix. C'est parce que 85% à 90% de mes influences sont anglophones, au moins 80%, même si j'ai quelques références françaises. Du coup, ça me vient naturellement. Je pense que c'est la méthode d'apprentissage humaine qui veut ça et qui fait que du coup ça me vient naturellement de chanter en anglais. Et il est vrai aussi que depuis ma plus tendre enfance, même gamine, même avant de savoir parler l'anglais, c'est assez bizarre, je chantais dans un yaourt anglais, soit en répétant les chansons que j'entendais et qui me plaisaient, mais avec une espèce de langue à moi. Donc ça remonte à vraiment l'origine de la façon dont j'ai commencé à chanter, toujours presque toujours dans la langue anglaise. Voilà.
2: Après, sur le papier, ça c'est, voilà, je pense que pour le France, en français ça pourrait marcher aussi, clairement, parce qu'il y a plein de groupes de rock français qui sont dans la mouvance de ce qu'on peut faire et qui fonctionnent très bien. Mais c'est encore un autre exercice, c'est d'autres types d'écriture et tout, et voilà. Mais ça pourrait marcher en français, je pense.
3: On risquerait de perdre notre deuxième guitariste, par contre. Hello, bonjour.
0: Puis il y a parfois des groupes qui me disent que l'anglais c'est la langue du rock, finalement, que ça sonne plus.
1: Il est vrai.
2: Il y a un peu de ça, hein. C'est sûr que. Ouais.
1: C'est aussi plus rebondi, enfin, le mot est peut-être mal choisi, mais comme c'est une langue tonique, c'est une langue avec des accents toniques, ce qui fait que ça donne beaucoup d'appui pour donner du rebond à une voyelle. Tout simplement en termes techniques, enfin, moi je le ressens beaucoup comme ça par rapport au français, même s'il y a des exemples de chanteurs, bon, je pense principalement à Gainsbourg, qui lui savait, il avait une diction extrêmement tonique qui faisait un petit peu rebondir la langue française. Mais sinon la langue française, à mon sens en termes d'esthétique, est plus difficile à faire sonner de cette manière.
0: On peut écouter un troisième titre. Je propose qu'on écoute In and Out, c'est ça?
1: Oui.
0: Et donc, c'est Care. Et vous écoutez bien donc Radio Canu. Et donc, c'est l'émission Musique, etc. le mercredi de 10h à 11h, désormais.

0: Mon cœur sur Radio Canus, c'est le titre In and Out. On pourra peut-être rappeler le nom de l'album.
1: Oui, l'album c'est Elsewhere Inside Here, et ça tombe bien que tu me demandes de rappeler le nom de l'album, parce que le nom de l'album est tiré du texte de ce morceau-là. Sur la fin, c'est une parole qui est réellement dite.
0: On peut évoquer donc cette chanson, de quoi parle-t-elle, comment elle est née, ça, comment vous êtes parti de quoi pour la musique?
2: Toujours pareil, une histoire de mood et une volonté de partir en délire un peu rock électro sur le final en tout cas, et de créer un peu ce mood un peu vaporeux, un peu nébuleux comme ça. Toujours un peu travailler sur les contrastes, une partie très rock, très assez envoyée, et un final très très nébuleux pour comme un apaisement, comme une sortie nébuleuse, voilà.
1: Et sur ce titre, quand même, si je me souviens bien, le final, justement, avait été... c'est peut-être une des premières fois où on a beaucoup bossé en répète, où chacun a mis beaucoup, quand même, aussi, sur sa partie.
2: Carrément.
1: Si je me souviens bien.
2: Carrément. Là, c'est, on sent l'influence des musiciens qui composent Care, pour le coup, et qui va bien au-delà, du coup, de la démo, de ce que moi, je peux apporter. Vraiment, chacun apporte sa touch, et ça fait ce chouette mélange.
0: Pour l'enregistrement du disque, vous avez travaillé comment, où
2: Pour le coup, vraiment DIY, à la maison. Voilà, petite carte son, petit micro, et voilà, on a enregistré ça là. Donc prise de son, mix. On a été chouette coup de main de Raphaël Léger de 22 Recordings, donc qui nous a fait le mastering. Un excellent ingé son du coin avec lequel on a envie de travailler encore.
0: Vous avez enregistré piste par piste, comment vous avez fait concrètement, enfin dans le détail en fait?
2: Dans le détail, ouais, c'est un record qui se fait section rythmique au préalable, donc vraiment basse batterie, et ensuite voilà les divers éléments qui arrivent pour terminer par la voix au final. Travail de voix vraiment à la fin, et puis après des petits rajouts, des petits touch électro, des petits trucs comme ça pour arranger.
0: Ouais, c'est ce que j'allais dire, il y a tellement de touches différentes dans les morceaux, comment vous décidez d'arrêter finalement le final cut, quand ça vous dit qu'on aura dû rajouter des pistes en fait, comment ça se décide ça?
1: Sur la fin de ce morceau là spécifiquement?
0: Ou sur d'autres, ouais.
1: En tout cas, sur la fin de ce morceau spécifiquement, c'est un des morceaux qui est resté longtemps presque. Tu avais déjà effectivement composé une partie à la fin vaporeuse, mais c'était resté quand même assez effectivement différent de ce qu'on a là vraiment en version finale. Et on s'était plus ou moins arrêté sur une version entre guillemets, mais en se disant voilà, il y a quelque chose qui peut quand même évoluer plus. Bah, typiquement, par exemple, moi, je chantais pas du tout normalement à la fin. Et puis, il y avait des parties qui n'existaient pas encore. Si je dis pas de bêtises, c'est ça.
2: Hey,
1: ouais. Et c'est peut-être, on l'a tourné comme ça, on répète, 2 mois, 3 mois, tel quel. Et puis, petit à petit, en fait, il y a eu des idées qui sont venues des uns, des autres, de Nello, de Tom, les deux personnes qui sont pas là aujourd'hui, de Rémi, de Sylvain, de moi. Et on a vraiment, particulièrement sur ce morceau, voilà, sur la fin, ajouté petit à petit tout plein de choses. Alors pour le final cut, globalement, quand on était tous à peu près d'accord, quoi.
2: J'avoue, après je garde un côté un peu dictateur dans ce projet-là, et voilà, moi quand ça me plaît c'est ok, si ça me plaît pas, j'avoue, je mets mon 49.3 assez facilement pour dire ça oui, ça non, ça oui, ça non.
3: Sachant qu'on a quand même eu aussi la chance de les jouer pas mal sur scène avant, ouais, de pouvoir les enregistrer en studio, donc on a eu le temps de les faire vivre les morceaux pour arriver à quelque chose d'abouti au moment de les enregistrer, quoi.
1: C'est vrai que ça aide aussi pas mal, ouais.
0: Et justement d'enregistrer un album comme ça, c'est la nécessité de faire une photo à un moment donné, c'est un aboutissement, c'est un peu, parce qu'il y a des groupes qui assez rapidement qui aiment plus leur disque parce que ça correspond plus à ce qu'ils font actuellement, parce que les morceaux continuent à bouger en fait, semble-t-il.
2: Pour le coup, le côté photo, je suis très d'accord avec cette vision-là de la chose. Pour moi, c'est vraiment un instantané du groupe tel qu'il est à ce moment-là, avec ses équilibres et avec ce qui sait faire et ce qu'il veut donner. Ça reste une photo par contre. Et moi, ce qui m'intéresse aussi, c'est du coup l'évolution, parce que évidemment, j'ai plein de disques à la maison et tout, et j'adore suivre les évolutions des groupes, voir d'où ils partent, quelles étapes ils arrivent à franchir, quelle direction artistique ils arrivent à prendre, quels croisements ils font, quelles interactions ils ont entre eux et tout. Pour voilà. Et du coup, un album, c'est une photo. L'idée, c'est d'en faire plein, évidemment, le plus possible, en tout cas, à partir du moment où ça reste pertinent, à mon sens. Et donc voilà, c'est vraiment la photo. Après, est-ce que... Ben, c'est toujours pareil. Est-ce qu'on s'aime en photo ? C'est toujours pareil. Est-ce qu'on aime l'album qu'on a fait ? Je pense que oui, quand même, parce qu'il y a un moment où on l'a validé. Donc, il y a quand même un moment où on pose ça sur la table pour tout le monde, aussi bien pour le live que voilà, pour l'auditeur. Donc, je pense qu'on est quand même tous assez fiers du truc. Après, l'idée, c'est de pouvoir aller encore plus loin et de proposer des choses, à notre sens, encore meilleures pour la suite, quoi.
1: Ce qui est ce qu'on est en train de faire, parce que là, suite à l'album, on continue forcément à composer des titres. En plus, Sylvain a été très prolifique cet été, donc il m'a envoyé pas mal de démos, et il y en a deux qui sont déjà bien bien avancés, dont on est déjà assez très content, et qui vont effectivement dans un sens d'améliorer encore, selon nous, la qualité de la musique. Et aussi, je trouve que sur les deux derniers titres, effectivement, les cinq membres du groupe prennent plus de part aussi en répète quand on leur soumet la version bossée à deux. Prennent plus de part et s'investissent pour aussi apporter leur touche à eux.
0: Et comme disait Rémi, les morceaux, vous allez les tester sur les nouveaux morceaux qui arrivent, vous les testez quand même sur scène. Vous allez les tester sur scène avant de les enregistrer. C'est ouais, nécessaire pour vous, en fait.
2: Ouais, c'est ce qu'on commence à faire. Là, ils s'intègrent un peu dans les sets, et voilà, on essaie de prendre un peu la température, voilà, savoir les retours qu'on arrive à en avoir pour valider ou pas. En tout cas, voir comment ce qui marche moins, pour améliorer un peu tout ça aussi.
0: Alors le temps passe, donc je propose peut-être qu'on ponctue avec un autre morceau. Je propose qu'on écoute le 11e titre. Je vous laisserai dire le titre par la suite. Et donc c'est Care, donc vous êtes bien sur Radio Canu. On écoute donc un autre titre.

0: Voilà, donc Care sur Edo Canu, c'était la chanson qui s'intitule
1: Pharaohs.
0: On peut l'évoquer, de quoi parle-t-elle, comment elle est née celle-ci?
1: Alors ce titre, pour le thème, il a une image assez forte. En fait, on parle, Pharaohs, ça veut dire les pharaons. Donc l'idée, c'est le pharaon dans sa forme momifiée, entre guillemets. Et dans le texte, il est dit que la volonté, c'est de retirer ses bandelettes, en fait, au pharaon. To unwrap the pharaohs. I want to unwrap the pharaohs. Ça veut dire, entre guillemets, une volonté de se libérer d'un maximum de carcans ou même de bandages qui empêcheraient de parler et de libérer son mouvement. En fait.
0: Pour la scène, quand on vient voir Kerr sur scène, qu'on assiste en fait, quelle est votre posture sur scène ?
2: Il y a un côté très anti-théâtre, pour ma part en tout cas. Il y a plein de groupes qui sont avec des chorés, avec des costumes, avec des démarches particulières visuelles. Nous, on n'est pas là du tout, pour le coup. Moi, je reste assez persuadé que la musique se suffit à elle-même, je pense, à partir du moment où elle est bien et elle peut rencontrer un public juste en étant ce qu'elle est. Donc, pas besoin de rejeter. Donc, nous, voilà, on est très, pour ma part, un peu à la scène comme à la ville. Ça vient un peu aussi vraiment des groupes que j'ai toujours écoutés, les Breeders, les machins, les trucs comme ça. C'était des groupes où voilà, les gars, ils venaient, ils se branchaient, puis c'était parti, quoi. Il n'y avait pas forcément de choses calculées ou prévues. Donc, mais un show un peu rock'n'roll, ouais, moi j'ai envie de dire ça. C'est un peu ce à quoi on peut assister.
0: Et votre ressenti sur scène vous êtes comment? Enfin, c'est du plaisir, c'est du boulot, c'est
1: un peu des deux.
2: Un boulot plaisir, on va dire.
1: L'idée est quand même aussi de faire bientôt une résidence pour consolider ça, et peut-être en particulier pour moi qui suis plus novice que les autres membres du groupe, qui devrait normalement avoir lieu sur le trimestre qui va, le premier trimestre de 2027. Donc pour asseoir un petit peu ça et consolider la scène.
3: Je me permets d'ailleurs juste de passer un petit coucou à l'équipe du Château du Rosier qui nous a pas mal aidé depuis 2 ans en nous proposant des résidences et un concert. Donc un petit coucou au passage.
1: Ouais.
2: Et coucou à eux.
0: Et votre set dure combien de temps? Vous jouez combien de chansons en général?
2: On peut, c'est variable, mais on peut aller jusqu'à 1h15. Voilà, on a ça dans la besace en ce moment.
0: D'accord, donc alors depuis Jurassitude, depuis 10h, vous écoutez musique, etc. Donc comme tous les mercredis désormais de 10h à 11h. Depuis 10h, donc, je suis en compagnie de Valentine, de Sylvain, de Rémi du groupe Care. Care, ça s'écrit K-E-R. On écoute des chansons de leur album. On va se quitter sur une dernière chanson, mais avant, pour ceux qui écouteraient Radio Canut depuis 10 heures, qui voudraient écouter votre musique, venir vous voir en concert, communiquer avec vous, qu'est-ce qu'il faut faire, Care?
1: Alors, vous pouvez aller sur notre site internet www.care-music, donc à l'anglaise music.com, et sur cette première page du site vous allez trouver tous les liens vers tous nos réseaux sociaux et également les dates qui arrivent, donc à savoir la première sera le 24 septembre au Ninkasi de Saint-Étienne, donc www.care-music.com.
0: C'est bien noté.
3: Et on est également présent sur les plateformes audio, les Spotify, Bandcamp et compagnie, où on peut trouver l'album à télécharger ou à acheter pour ceux qui veulent nous soutenir un peu aussi.
0: Et donc on l'appelle Care, c'est K-E-R. Donc. Alors on va se quitter sur une dernière chanson, c'est I Can't Hope, c'est ça?
1: Can't Cope.
0: Ah pardon, oui, j'ai mal lu là ce coup-ci, je ne suis pas trompé, c'est que j'ai mal lu. Et vous voulez donner une piste de lecture, sachant qu'on n'aura peut-être pas forcément le temps de la dire.
1: Cette chanson, c'est vraiment Can't Cope, ça veut dire je n'arrive pas à affronter ça.
0: Et donc, on écoute Care. Vous êtes bien sur Radio Canut.

0: Voilà, donc Kerr sur Radio Canu avec le morceau Ken Cope, c'est ça?
1: Oui.
0: Voilà, c'était donc musique, etc. avec Kerr. Pour le podcast, rendez-vous sur les blogs de Radio Canu à la rubrique musique, etc. Sur les audioblogs d'Arte Radio à musique, etc. Sa s'orthographie MUSIK-ETC-6. Et notamment, il y a également une page Facebook de l'émission qui s'intitule Radio Canu Musique, etc. Donc, pour avoir le podcast de cette émission ainsi que les précédentes, donc l'émission d'aujourd'hui avec Kerr. Donc, je rappelle, on était en compagnie, j'étais en compagnie de Valentine, de Sylvain et de Rémi. Donc, merci beaucoup, Kerr. Kerr, on répète, c'est K-E-R.
1: K-E-R, ben merci beaucoup à toi pour l'accueil, merci à Radio Canu. Et donc, c'est l'occasion pour nous de rappeler notre site www.kerr-musique.com. Merci encore.
0: C'est bien noté. Merci beaucoup, Kerr. À très bientôt.
2: Merci.
3: Merci. Bye bye.
0: Je vous souhaite un bon mercredi à toutes et à tous. Moi, je vous dis à la semaine prochaine, 10h midi, et donc également mercredi prochain, de 10h à 11h. Voilà. Je vous laisse à présent avec les bandes continues de Radio Canu. Et notez donc qu'il y a une émission à partir de midi, il y a Panorama Hebdo, pardon, qui va débuter.

Allô, allô, vous êtes bien sur Radio Canu 102.2, la plus rebelle des radios. On écoutait actuellement Merle et le morceau Funny Like to Dance. Juste avant, il y avait Central Line Walking into Sunshine et on avait commencé cette petite session de bande continue avec Zaki Force Funk et son tube Body Rock Shotgun.

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Vous avez pu écouter dans l'ordre Opaline avec La fille tatouée, Sarah Saphir avec le titre Avant toi, et enfin c'était Neptune et le morceau Stella. Vous êtes bien sur les bandes continues de Radio Canut.

Et vous êtes toujours à l'écoute des bandes continues de Radio Canu. Et on vient de s'écouter Yoko Ono qui nous interprétait What Did I Do. C'était suivi par Phil Astin avec le titre The Cleaner. Et on a terminé avec One Final Solstice du groupe Frivolous. 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

Coucou, 102.2 Radio Canu, la plus brinque-ballante des radios. À l'instant, c'était Fabrizio De André, grand chanteur italien, qui nous chantait son morceau Barbara. Et on continue avec de la musique sauvage.

Et c'était les Toulousains de Psycup avec Love is Dead, sorti sur l'album L'ombre et la proie. Je vous laisse avec Loading Data.

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Vous venez d'écouter les Français de Loading Data avec Alarm Me, qui nous raconte joyeusement qu'on n'a pas envie d'aller travailler. Quoi de mieux que cette chanson-là pour aller travailler? Et vous êtes donc toujours sur Radio Canus 102.2, et c'était une petite session bordélique.

0: Vous êtes sur Radio Canu, c'est les bandes continues. Et on vient d'écouter dans l'ordre L7 avec Andress, ensuite Deftones avec Seven Words, et pour terminer, Cavalera Conspiracy avec le titre Inflicted.
1: Jack le manager rencontra Nick le coq dans la fosse à Purin d'un camping municipal à la ferme dans les Alpes. À le voir ainsi tremper ses petites pattes et son bec de volaille frénétique dans la vase, à l'affût de quelques victuailles laissées là par mégarde par des poules surfriquées, Jack se dit qu'il avait affaire au coq de combat le plus malheureux que la terre ait jamais porté. Mais il vit en lui le potentiel d'un géant

il voulait prouver à son maître qu'il avait bien appris ses déclinaisons de félonie. Il fit semblant de croire qu'un pélican traversait les airs. Jack se retourna, le regard tendu vers le ciel, mais c'est derrière lui qu'était l'oiseau, lui perforant les vertèbres à grands coups de bec dans le dos. Jack mourut et Nick, qui voulait l'Élysée, deviendra le président de tous les Français.

Par le cinéma Opéra qui se trouve 6 rue Joseph Serlin dans le 1er arrondissement de Lyon. Cette semaine, ce petit cinéma sympathique programme Une affaire turque, un film interprété par Lionel Erdogan. Je ne sais pas si c'est un lien avec le président. Et Charles Berling. Tiens. Mathieu s'est éloigné de sa communauté turque pour grimper l'échelle sociale. Avocat déterminé, il travaille dur pour devenir associé dans un influent cabinet d'affaires parisien. L'irruption dans sa vie d'un jeune turc. Non, c'est pas le mouvement des jeunes turcs, non. En situation précaire, ayant besoin d'aide via. Va le précipiter dans une affaire de corruption mettant en péril tout ce qu'il a bâti. Le film est à voir cette semaine, samedi 20h55, dimanche 15h45, lundi 20h55 et mardi à 13h45. I want your sex, tandis je veux ton sexe. Wow. Un film de Greg Araki. Elliot. Un jeune homme naïf en quête de sens décroche le poste de ses rêves auprès de Erika Tracy, actrice, artiste provocatrice et figure incontournable de la scène artistique. Lorsqu'elle décide de faire de lui sa muse sexuelle, ses fantasmes les plus audacieux semblent devenir réalité. Mais cette relation l'entraîne bientôt dans un univers trouble où se mêlent désir, obsession, pouvoir, manipulation et trahison. Le film est à voir, si vous voulez son sexe, vendredi 17h35, samedi 19h15, dimanche 20h55, lundi 16h et mardi 15h30. Oui, je signale que le cinéma ne rouvre qu'à partir de vendredi. Des fleurs pour Tokyo. Film japonais. Reine. Livre des orchidées dans le quartier de Shibuya, à Tokyo. Son père passe sa vie à dessiner des foyers pour les autres, jamais pour eux. Un jour, par hasard, une livraison lui remet face à face. Alors, le film est à voir cette semaine, vendredi 15h35. Samedi 17h10, lundi 13h50 et mardi 17h10. Sur la route de Omaha, Ella et son frère Charlie sont réveillés en pleine nuit par leur père. Sans explication, ils les embarquent pour un long voyage sur les routes du Middle West. Alors que les deux jeunes enfants découvrent un monde qu'ils n'ont jamais vu, leur père demeure mutique et silencieux. Elle commence alors à entrevoir la réalité derrière ce voyage improvisé. La suite à l'écran. À voir vendredi 13h45, samedi 15h30, dimanche 17h30 et lundi 19h20. Jim Quinn. Jim, icône gay de la scène parisienne, contracte l'hétérose, un virus qui transforme les gays en hétérosexuels. Il voit alors tout le monde lui tourner le dos, à l'exception de son dernier follower, Lucien, un jeune homme qui peine à s'assumer. Ensemble, ils partiront en quête d'un mystérieux remède capable de guérir, oui, Jim, et d'empêcher l'extinction de l'homosexualité. N'en déplaise à Christine B. Le film est à voir vendredi 20h55, dimanche 19h15, pardon, lundi 17h45 et mardi 19h15. Et enfin In Waves, dans les vagues. Film d'animation à Los Angeles. A.J., lycéen discret, compte. Rencontre Kristen. Elle est passionnée de surf, lui de skateboard et de dessin. Ils tombent amoureux. Bon, ils n'ont peut-être pas fait la même chose ensemble.

donc elle va peut-être s'initier au surf ou élue au skate. Alors, le film est à voir cette semaine, vendredi 19h15, samedi 13h45, dimanche à 14h et mardi à 20h50. Le tout, eh ben, c'est au cinéma Opéra, 6 rue Joseph Serlin, dans le 1er arrondissement de Lyon. C'est à proximité du métro ligne A et ligne C, arrêt Hôtel de Ville Louis Pradel. Alors il y a un petit cheminement piéton, parce que là on est en plein travaux, ils sont en plein travaux, là, ils ont fait des cheminements pour que le piéton puisse aller, parce que à l'endroit où est le cinéma Opéra, et tout autour, il y a des gros travaux. La rue Joseph Serlin est en plein travaux. On passe maintenant au cinéma qui se trouve 18 impasse Saint-Polycarpe dans le 1er arrondissement de Lyon, qui vous propose cette semaine Maspalomas, un film espagnol interdit aux moins de 12 ans avec avertissement. Wow. Sous le soleil brûlant de Maspaloma aux îles Canaries, Vicente savoure depuis 25 ans une retraite insouciante. Mais ça dure pas. Un accident l'arrache à son paradis. Rapatrié à Donostia, il est placé par sa fille dans une maison de repos où le temps semble figé et où ressurgissent les fantômes du passé. À nouveau contraint de masquer son identité, une seule idée l'obsède : s'évader et retrouver la liberté de Maspaloma. Mais apparemment, le film est interdit au moins de 12 ans, donc ça devrait pas se faire de manière douce. À voir samedi 18h10 et lundi 14h30. Sous le ciel de Kyoto. À Kyoto, entre l'université et un petit boulot dans les bains publics, Toru garde toujours des parapluies à portée de main, tels des boucliers contre le monde extérieur. Quand il rencontre Anna, mystérieuse, lumineuse, fragile, l'évidence naît entre eux, avant qu'elle ne disparaisse soudainement. La suite est pas à voir à partir de, ben oui, vendredi à 14h15 et samedi à 15h50. La fille Condor, c'est un film bolivien. Clara est une doula quechua qui chante pour apaiser les douleurs des femmes enceintes. Sa mère, Anna, sage-femme chevronnée, considère ce don comme un miracle. Influencée par une amie et après une dispute avec sa mère, la jeune femme décide de partir pour la grande ville. C'est alors que la communauté subit la mort mystérieuse d'animaux et les récoltes dépérissent. Les villageois attribuent cette punition au départ de Carla et sa mère, eh ben, décide de la retrouver. Le film est à voir vendredi 16h35, dimanche 16h30 et lundi 20h15. Les Matins Merveilleux de Avril Besson avec India Air, oui, c'est elle fait le rôle principal, ainsi que Raya Martini et Eric Cantona dans un rôle secondaire. De vieux vinyles disco dans le coffre de sa Twingo, à peine remise de la mort de sa grand-mère, Charlie roule. Elle ne sait pas encore que ses disques ressusciteront les pas de danse de sa mère dans les yeux humides de Titou. C'est Eric Cantona. Caviste rêveur, ni qu'une plage méditerranéenne désertée sera le théâtre de sa rencontre avec Marina, qui rêve son idéal de liberté dans la pizzeria du village. Pour l'instant, elle roule. La suite à l'écran. Quand on voit l'affiche, on a compris ce qui se passe après. Dimanche 18h45 et lundi 16h40 pour voir le film. Chica Triste. Un film mexicain. La maestra et Paula, deux amies inséparables, sont les meilleures nageuses de leur épique. Leur équipe, jusqu'à ce qu'un événement traumatique survenu au cours d'une soirée les oblige à choisir entre garder le silence et prendre la parole, quitte à mettre leur amitié à rude épreuve. Non, faut parler dans ce cas-là. À voir vendredi 18h35, samedi 14h10 et dimanche 20h15. Et enfin,
The Ugly. Un film de Corée du Sud. Aveugle de naissance, un maître artisan, admiré pour la beauté des sceaux qu'il grave, vit reclus avec son fils unique. Mais cette paix vole en éclats lorsque les ossements de sa femme, disparue 40 ans plus tôt, sont découverts. Son fils entreprend alors de mener l'enquête sur ce passé. Cette quête de vérité va dévoiler de lourds secrets de ceux qui touchent à la laideur humaine. Oula, The Ugly, voilà, la laideur. À voir. Vendredi 20h20, samedi 20h20, dimanche 14h30 et lundi 18h20. Le tout, bah c'est à... Oui, et oui, c'est 18 impasse Saint-Polycarpe. Il y a bien un cinéma. Hein. Faut, c'est pas parce qu'il y a des échafaudages et des indications qu'il ne faut pas entrer que vous ne pouvez pas entrer. Et c'est sur votre droite. Et alors, petite précision quand même, ces deux salles ne sont pas équipées pour recevoir des paiements en carte bancaire. Donc, chèque ou espèce, sachant que en bas, vous avez la rue de la République avec quelques banques, et pas seulement la Bank of China. Voilà. Où vous pouvez retirer de l'argent liquide, sachant que c'est 7,50€, hein, c'est quand même pas le prix d'un multiplex. C'est pas les 15-16€ d'une salle comme UGC ou Pathé. Voilà, 7,50€ plein tarif. Ou si vous voulez prendre un abonnement, c'est 25€ les 5. On passe maintenant au cinéma Bellecombe. Et oui, le cinéma Bellecombe ouvre ses portes cette semaine. Sous 61 rue Tinkerman, dans le 6e arrondissement de Lyon. Ça commence vendredi. À 20h30, avec les caprices de l'enfant roi. Oui, c'est Louis XIV qui est confronté à la Fronde. Il est très jeune et il est confié à D'Artagnan. Si, si, D'Artagnan et Cyrano Bergerac, interprétés par Franck Dubosc et Artus. Autrement dit, c'est une petite fantaisie bien sympathique, moi j'ai bien aimé. Un film de Michel Leclerc, pour ceux qui se souviennent du nom des gens, mais c'est pas le même style. C'est à partir de 8 ans que vous pouvez voir ce film, vendredi à 20h30. Samedi à 16h, un ciné-débat, The Past Ended on Mango Street. De quoi ça parle, ce film ? Oui, c'est un film de 52 minutes en séance unique, un documentaire de Jean-Baptiste Brélière. Le film raconte l'histoire de Yvonne Hoffman, survivante des camps d'internement japonais en Indonésie, et les silences qu'elle a légués à sa famille sans le vouloir. Donc séance samedi 12 septembre à 16h en présence de l'équipe du film. Normalement, il devrait y avoir le réalisateur et peut-être quelques techniciens ou quelques personnes qui interviennent dans le film, sachant que ce ne sont pas des acteurs, puisque c'est un documentaire. Oui. 16h au Ciné Bellecombe pour voir le film. Samedi 20h, oui, ce samedi 20h, la bataille de Gaulle, l'âge de fer. Oui, c'est là l'épopée du général de Gaulle pendant la Seconde Guerre mondiale, la première partie. Et projeté samedi à 20h. Attention, c'est pas 20h30. Il faut dire que le film dure 2h30. Et le. Donc, par conséquent, il est un peu long. Ils ont préféré commencer la séance à 20h et pas à 20h30. Vous l'avez prévenu, c'est bien 20h, pile. Et le dimanche à 16h, la bataille de Gaulle, l'âge de fer. Et c'est là la deuxième partie. Qui contient d'ailleurs, si vous voyez la deuxième partie, vous avez des séances, des séquences qui ont lieu au Vieux Lyon. Vous allez reconnaître le Vieux Lyon. C'est les premières scènes du film. Et ensuite, au moment de la arrestation de Jean Moulin, bon, c'est un mystère pour personne, hein, il a été arrêté, le Jean Moulin. Vous verrez des séances, vous verrez la maison du docteur Gugoujon. Ils sont arrangés pour la filmer à Calvire, oui, en haut de la montée Castellane, à gauche. Voilà. C'est dimanche à 16h30. Première partie, samedi 20h, dimanche, deuxième partie à 16h30.
un très bon diptyque réalisé par Antonin Baudry avec un excellent, excellent Simon Abkarian qui jouait le général de Gaulle. Et quelques acteurs qui sont très très bien dans leur rôle, notamment le général Giraud, joué par Thierry Lhermitte. J'en connais qui ne l'ont pas reconnu dans le film. Et vous avez également d'autres, par exemple Darlan, qu'on voit que la première partie interprétée par Mathieu Kassovitz. Voilà, donc le tout est au cinéma Bellecombe, 61 rue Dinkermann, dans le 6e arrondissement de Lyon. Et je rappelle que cette salle non plus n'est pas équipée pour recevoir des paiements en carte bancaire, donc chèque ou espèce. Sachant que là, il y a peut-être, c'est pas évident de trouver des banques qui sont à côté. On passe maintenant au cinéma Le Zola, qui se trouve 117 rue Émile Zola, à Villeurbanne, métro République. Cette semaine, vous pouvez voir Entre ciel et terre. Non, ce n'est pas la reprise d'un film de Oliver Stone qui se passait au Vietnam. C'est un film européen à voir à partir de 3 ans. D'ailleurs, à partir de 3 ans, le film dure 33 minutes. Un oisillon, non, c'est pas Christophe Loisillon, non. Non, c'est un oisillon qui se lance dans les airs. Un petit chiot découvre la matière. Un enfant savoure une soupe cosmique. Oula. Une chouette au sommeil chaotique. Une souris veut voir le soleil. Pas trop longtemps, sinon elle ne va plus voir. Et une autre renvoie des étoiles dans le ciel. Cette histoire vue de la terre comme au ciel. Autre film passé au cinéma, Le Zola, Fjord, le nouveau film de Christian Mungiu. Oui, Palme d'Or cette année. Avec Sébastien Stan et Renate Rensve. Pour ceux qui se souviennent de Julie en 12 chapitres, prix d'interprétation à Cannes, eh bien oui, c'est elle. Un couple roumano-norvégien, très pieux. Pieux, pas dans le sens qui aime être dans son lit pour dormir ou autre chose. Non, non, pieux, à savoir très croyant. Voilà. S'installe dans un village au bord d'un fjord où il se lie rapidement d'amitié avec leurs voisins. Les enfants des deux familles deviennent très proches lorsque le corps enseignant découvre des ecchymoses sur le corps de Ella. La communauté se demande si l'éducation traditionnelle que les enfants reçoivent pourrait en être la cause. La suite à l'écran. L'inconnu de Arthur Harari. Alors cette fois-ci, le film est interdit aux moins de 12 ans. Oui. Avec Léa Seydoux, Nils Schneider et Valérie Dréville. À bientôt 40 ans, David Zimmerman est photographe, mais personne ne le voit. Personne ne le sait, pardon. Alors qu'il ne sort presque jamais de chez lui. Comment fait-il des photos? Peut-être de l'intérieur, je ne sais pas. Des amis le traînent dans une fête insensée. Il repère une femme dans la foule, ne peut en détacher regard, la suit. Quelques heures plus tard, David se réveille, il est dans le corps de l'inconnu UE. Oui, il a pris... Voilà. Étonnant, non? Comme idée. Bon, en tout cas, ça a l'air effrayant, puisque le film est interdit au moins de 12 ans, je rappelle. Gavaguet et d'autres malentendus. Un film allemand de Ulrich Köhler. Au cours d'un tournage chaotique d'une adaptation du Médée au Sénégal, l'actrice Maja trouve refuge dans une liaison avec son partenaire Nourou. Quelques mois plus tard, ils se retrouvent à la première du film à Berlin. Les sentiments refont surface, mais un incident raciste vient troubler leur retrouvaille. La suite à l'écran. Et ensuite, vous avez également deux séances spéciales, oui. Alors, jeudi 10 septembre, Julie Mengel, critique de cinéma, présentera le film Air, Paper, Water. Autrement dit, cheveux, papier, eau. EAU. Oui, c'est bizarre hein, comme idée. C'est un film vietnamien. Un documentaire. Dans une grotte, il y a plus de 60 ans, elle est née. Aujourd'hui, elle vit dans un village entouré de ses enfants et petits-enfants. Parfois, dans ses rêves, sa mère défunte l'appelle. Là-bas, dans la grotte, le film
recueille les instants fugaces de sa vie quotidienne et la transmission fragile de sa langue, le ruk, à ses petits-enfants. Donc c'est jeudi 10 septembre à 20h15, séance spéciale. Autre séance spéciale, le samedi 12 septembre, Ibuka Rhône-Alpes présente le film Didi. Non, c'est pas la chanson de Khaled. Gaël avait 5 ans lorsque sa mère est morte. Les souvenirs d'elle se sont depuis perdus dans la fureur des guerres civiles et du génocide qui ont ravagé le Burundi puis le Rwanda. 30 ans plus tard, il se risque à rouvrir les pages de son histoire familiale en partant à la rencontre de ceux qui ont connu sa mère. Donc c'est samedi 12 septembre à 17h30, animé par Ibuka Rhône-Alpes. Le tout, ben, c'était au cinéma Le Zola, qui se trouve 117 cours Émile Zola, à Villeurbanne, métro Ligne A, arrêt République. On passe maintenant au cinéma Le Zola, 117 cours Émile Zola, à Villeurbanne. Et oui, qui oui, ouvre ses portes depuis la semaine dernière, hein, déjà, on en parlait déjà de les semaines du film passé la semaine dernière. Vous pouvez voir cette semaine Les Caprices de l'Enfant Roi de Michel Leclerc, comme quoi vraiment vous avez le choix, avec Artus, Julia Piaton, Franck Dubosc et Doria Tillier. Donc Michel Leclerc revisite la jeunesse de Louis XIV en l'imaginant exfiltré du Louvre en pleine fronde par Anne d'Autriche, c'est Doria Tillier, sa mère, avec la complicité de D'Artagnan, Franck Dubosc, qui le cache au sein d'une troupe de théâtre entourée de Cyrano Bergerac et de Madeleine Béjart. Il réussit à faire rire sur les stéréotypes des personnages qu'il incarne. En effet, c'est un film très drôle. Pas complètement réussi, mais très drôle. À voir ce vendredi à 18h15. Autre film passé au cinéma Saint-Denis, de la Comédie française de Martin Darondo et Bertrand Huskla, qui ne sont pas de la Comédie française, comme c'est marqué sur le générique de début. Avec Pauline Clément, Laurent Stocker, Marina Hans, Guillaume Gallienne, et si vous restez au générique de fin, vous entendrez la voix de Denis Podalydès. Dans 3 heures, Nina dévoilera sa première mise en scène à la Comédie française. Mais dans l'agitation des dernières répétitions, rien ne se passe comme prévu. Retard, coup de stress, problèmes techniques et problèmes d'ego secouent la troupe. Voilà, 1h15, bien condensée et bien rigolote. À voir cette semaine. Disclosure Day. Non, il est pas. C'est la semaine dernière, désolé. La bataille de Gaulle, J'écris ton nom, deuxième partie. Eh oui, de janvier 43 à novembre 44, l'épopée du général Deux Étoiles, qui affirmait incarner la France, se poursuit à Londres, à Casablanca et à Alger. Et à Lyon aussi, je l'ai dit, parce qu'il passe des scènes au Vieux-Lyon. Très bien. Si vous, voilà, vraiment deux volets à voir absolument, que j'ai beaucoup aimé. La deuxième volée est à voir au cinéma Saint-Denis, 77 Grande Rue de la Croix-Rousse, dans le 4e arrondissement de Lyon. Vous avez également un autre film qui passe également au cinéma Opéra, comme quoi vous avez le choix, qui s'appelle Sur la route de Omaha. Ella et son frère sont réveillés en pleine nuit par leur père. Ils les embarquent pour un long voyage. Et bien sûr, voilà, pour la question est pourquoi il les emmène, et la réponse sera dans le film, à voir cette semaine au cinéma Sandy. Vous pouvez voir également, lundi prochain, 20h30, L'Abandon, le Vincent Garanque, avec Antoine Reinhartz et Emmanuel Berco, présenté hors compétition à Cannes en 2026. Tout le monde connaît le nom de Samuel Paty, mais peu de gens connaissent réellement son histoire. Et ben voilà, c'est son histoire, avant qu'il soit assassiné. Le film sera présenté par Virginie Lupeau, professeure de lettres modernes. Lundi
14 septembre à 20h30 au cinéma Saint-Denis. Donc 77 Corridor de la Croix-Rousse, dans le 4e arrondissement de Lyon. Et vous pouvez y aller avec le C13, notamment, et le 38. Ou alors, vous pouvez le métro. Alors, vous avez trois solutions. Croix-Rousse, et vous remontez la grande rue de la Croix-Rousse. Hénon, et vous remontez la rue Hénon jusqu'à l'église. Et ou alors, vous allez carrément à Cuire et vous descendez par la grande... Oui. Ben oui, jusqu'au cinéma. Le métro ne s'arrête pas devant le cinéma, malheureusement. Tant pis. On peut pas tout faire. Allez, ben allez, on écoute une chanson de André Bonhomme et ensuite on parle de Milos Forman et de Simone Signoret. Ben oui.

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Et voilà, André Bonhomme dans ses œuvres. Il vous a donc chanté cette semaine, aujourd'hui, De l'autre côté du mur. Milos Forman est toujours à l'honneur à l'Institut Lumière, qui est 25 rue du premier film, dans le 8e arrondissement de Lyon. Avec notamment L'As de pique. Non, c'est pas ma coiffure. Pietre, un adolescent gauche et introverti, est engagé dans une supérette où il surveille la clientèle pour prévenir des vols. Prise de son direct, décor naturel, trame narrative minimaliste. Forman bouscule la pratique du cinéma tchèque avec ce premier volet d'une trilogie sur la jeunesse où ressort comique et sensible, et remporte le Léopard d'Or, oui, le Léopard d'Or, au festival de Locarno cette année. Là. Samedi, 14h30, pour voir le film. De ce cycle, vous verrez également Vol au-dessus d'un nid de coucou, 1975, là on est en Amérique. Régulièrement incarcéré pour violence, Randy est placé en hôpital psychiatrique. Randy, c'est Jack Nicholson, pour tester un traitement. Sous l'impulsion du jeune Michael Douglas, qu'on ne voit pas dans le film, mais c'est lui le producteur, et de Saul Saenz, Milos Forman adopte un best-seller de la Beat Generation et rafle 5 Oscars. Avec également Louise Fletcher dans le rôle d'une infirmière sadique. Samedi 20h45, pour voir le film Amadeus, 1984. Après avoir tenté de mettre fin à ses jours, Salieri raconte la rivalité qu'il a opposée toute sa vie à Mozart. Le film aux 8 Oscars, sans doute le plus populaire de Forman, qui le qualifie de thriller dans un milieu musical. De retour à Prague, des années après Au feu des pompiers, le cinéaste signe une mise en scène aussi somptueuse que réaliste. Sauf que il paraît qu'ils n'étaient pas si... opposé que ça, Salieri et Mozart. Il y a des petites... coup de canif dans la réalité par ce film, qui reste quand même un très beau film, interprété par Tom Hulce dans le rôle de Amadeus et F. Murray Abraham dans le rôle de Salieri. À voir ce dimanche 13 septembre à 16h45. Man on the Moon, 1999. Enfant, Andy Kaufman, joué par Jim Carrey, se rêvait déjà animateur de télévision. Quelques années plus tard, il est repéré par l'agent George Shapiro, joué par Danny DeVito, alors qu'il joue dans les cabarets. Aussi dérangeant que fascinant, une masterclass sur le destin d'un comique excentrique. C'est vendredi 20h45 pour voir le film. Ne manquez pas le début, parce qu'on voit le personnage en train d'expliquer qu'il ne faut pas voir ce film parce qu'il est très mauvais. Si, si. L'une des ouvertures les plus drôles de l'histoire du cinéma. Donc c'est vendredi 11 septembre à 20h45. C'est tout pour Milos Forman. Mais vous avez également une rétrospective, je vous l'avais dit la semaine dernière, consacrée à Simone Signoret. Avec, jeudi 10 septembre, autrement dit demain soir à 20h30, Marina Foïs, actrice qui joua le rôle de Simone Signoret dans un film qui s'appelle Moi qui t'aimais de Diane Curis. Oui, c'était l'histoire d'amour entre Simone Signoret et Yves Montand, ils étaient le couple le plus célèbre de leur temps, hanté par la liaison de son mari avec Marilyn Monroe et meurtri par toutes celles qui ont suivi. Signoret a toujours refusé le rôle de victime. Ce qu'il savait, c'est qu'il ne s'y quitterait jamais. Donc Diane Curis raconte ça.
avec Roche Dizem dans le rôle de, bah oui, pas de Simone Signoret, non, le rôle de Yves Montand, et Marina Foïs dans le rôle de Simone Signoret. Elle sera présente demain soir, 20h30, pour dialoguer avec vous comment elle a incarné Simone Signoret. Mais vous avez d'autres films dans ce cycle. Vous avez notamment le film Manège, où elle a un rôle horrible, de Yves Allégret. L'accident de sa fille donne à une mère l'occasion de dire à son gendre ses quatre vérités. Des révélations qu'il risque de ne pas apprécier. Mais tu parles. Un drame conjugal d'une noirceur absolue, où le venimeuse Simone Signoret et Jane Marken se jouent du pauvre et naïf Bernard Blier. Un bijou de méchanceté à découvrir ce soir, mercredi 9 septembre, à 18h30, séance unique. Casque d'or. Ah, cette fois-ci, elle est lumineuse dans le film. De Jacques Becker. Marie, dite Casque d'or parce qu'elle est blonde, et Manda, jouée par Serge Reggiani, s'éprennent l'un de l'autre, tandis que Lucas, joué par Claude Dauphin, chef d'une bande rivale, la désire aussi. Très grand film. Si vous avez l'occasion d'y aller, allez-y. C'est cet après-midi à 16h30, mercredi 9 septembre. C'est un des films qu'il faut absolument avoir vu au moins une fois dans sa vie pour voir ce que un film en l'état de grâce veut dire quelque chose quand on voit ce film, tout simplement. Les sorcières de Salem, de Raymond Rouleau. En 1692, à Salem, la servante Abigail est chassée de la maison par sa maîtresse pour avoir entretenu une relation avec son mari. Pour se venger, elle se livre à des pratiques de sorcellerie. Audacieuse adaptation de la célèbre pièce de Arthur Miller par Jean-Paul Sartre au dialogue et scénario. Révélation de Mylène de Mongeau, avec aussi donc Yves Montand et Simone Signoret qui jouent bien ensemble. Samedi 12 septembre à 16h15 pour voir le film. Les chemins de la haute ville de Jack Clayton. Dans une petite ville, un modeste employé séduit la riche héritière d'un industriel dans le but de s'élever socialement. Mais cette union déplaît à sa famille. Un drame amer de l'arrivisme où la bourgeoisie n'est pas épargnée. Simone Signoret impressionne et devient la première actrice française à obtenir l'Oscar de la meilleure actrice, ainsi qu'un prix d'interprétation au Festival de Cannes. À voir ce vendredi 11 septembre à 16h15. Compartiment tueur. Et là, on comprend pourquoi il n'y a plus de train de nuit. De Costa Gavras. Après un trajet de nuit, le cadavre d'une femme est découvert dans un train. Premier film, long métrage de Costa Gavras, d'après Sébastien Japrizo, avec Catherine Allégret, Jacques Perrin, Simone Signoret, Yves Montand, Michel Piccoli, Jean-Luc Trintignant, Pierre Mondy, et j'en passe parce que Costa Gavras a toujours su s'entourer de stars dans ses films. À voir ce samedi 12 septembre à 19h. La veuve Coudert, de Pierre Granier de Fer, 1971. Jean, bannière en cavale, trouve refuge dans une ferme, la ferme de la veuve Coudert. Jean, c'est Alain Delon, et Simone Signoret est la veuve Coudert. Il devient l'amant de cette femme plus âgée. D'après Georges Simenon. À voir ce mardi 15 septembre à 20h45. La vie devant soi de Moshe Misrahi, 1977. Paris, Belleville, 1975. Une ancienne prostituée, Rosa, donc c'est Simone Signoret, rescapée des camps de concentration, se lie d'amitié avec un jeune garçon arabe qu'elle est chargée de garder. Adaptation d'un roman de Émile Ajar, de Romain Gary, porté par l'interprétation de Simone Signoret, César de la meilleure actrice pour ce film, à voir ce jeudi 10 septembre à 16h15.
Eh ben, c'est tout pour Simone Signoret, mais c'est quand même pas mal, hein. Oui, oui, c'est... Hein. Alors, signalons que, donc, demain soir, on parlait de l'hommage à Simone Signoret par Marina Foïs. Elle présente le film Moi qui t'aimais à 20h30, mais à 18h30, vous pouvez la rencontrer. Rencontre avec Marina Foïs, et là, vous ne parlerez pas forcément de Simone Signoret, et vous pouvez parler de Soro Goyan, par exemple, ou de... pas... l'atelier bah, de Laurent Cantet. Elle a fait plein de films, et vous aurez l'occasion, ça dure 1h15, et à mon avis, ça, pour parler de toute sa carrière, 1h15, c'est pas vraiment suffisant. Voilà, c'est demain soir, 18h30, rencontre avec Marina Foïs et 20h30, projection du film en sa présence. Les classiques du mois, à l'Est au Déden, donc de Elia Kazan avec le jeune James Dean qui est toujours resté jeune. Vendredi 11 septembre à 18h30 pour voir le film. Et enfin, vous avez ce soir à 20h15, projection du film Lolita de Stanley Kubrick. Alors le sujet commence un peu à être de plus en plus sulfureux. Bon, de toute façon, il a toujours été un peu sulfureux ce personnage qui est un peu pédophile quand même. Bah oui, parce que c'est une jeune fille, elle a 15 ans. Alors que dans le livre, elle avait 9 ans. C'était encore pire. Pff, quelle horreur. Donc ce soir, 20h15, pour voir le film, interprété par Sue Lyon, qui n'a pas fait grand-chose depuis. Il a peut-être été marqué par son rôle. Ou alors les critiques qui ont donné envie de s'éloigner du cinéma ensuite. Interprété également par James Mason, dans le rôle du pervers. Et de... Peter Sellers, oui, qui fait une première incursion dans l'univers de Stanley Kubrick. Ce soir à 20h15, oui, ce soir mercredi 9 septembre à 20h15, ça veut dire que le film dure 2h30. C'est pour ça. Ciné-concert à l'Institut Lumière, ben oui, toute l'année. Dimanche 13 septembre à 14h30, Didier Martel présentera le film et ensuite l'accompagnera au piano. Le film s'appelle Dans la nuit de Charles Vanel. Oui, de Charles Vanel, réalisé par Charles Vanel. 1930. Tourné à Jujurieux, je crois. Comblé par sa vie de couple, un ouvrier carrier est victime d'un accident provoqué par une explosion dans la mine où il travaille. Charles Vanel, alors au sommet de sa carrière d'acteur, réalise un film bouleversant, faisant preuve d'un sens du cadre et du montage, d'une modernité folle. Un film restauré par l'Institut Lumière, véritable pépite à découvrir et revoir encore et encore. Donc c'est ce dimanche à 14h30, le film dure 1h30. Et accompagné au piano par Didier Martel, c'est l'un des derniers films muets. Après... rideau sur le film muet, il y aura quelques films qui... Alors, attendez, je les détaille. Il y a La dernière folie de Mel Brooks, il y a le film de The Artist, vous avez le Jua de Karis Maki, vous avez également Le Royaume de Rapia, enfin, c'est pratiquement tout. Les films muets ont disparu avec le muet, ou presque. En attendant le Festival Lumière, et oui, qui aura lieu dans un mois, du 10 au 18 octobre. Pour cette 18e édition, le festival célébrera non pas un, mais deux géants du 7e art, auteurs d'une immense œuvre, formidable dans tous les genres qu'ils ont investis, Joël et Ethan Cohen, qui ne travaillent plus ensemble aujourd'hui. Bon. Mardi prochain, 15 septembre, une séance de présentation de la nouvelle édition du Festival Lumière pour plonger dans le détail du programme. Une séance à 17h30, une séance à 19h15, animée par Maëlle Arnaud. Voilà. Alors, entrée libre, mais retrait d'un billet nécessaire sur le site de l'Institut Lumière, sur le site internet et sur le site probablement physique. Et si vous n'avez pas internet, vous pouvez quand même retirer un billet à l'Institut Lumière même. 17h30 et 19h15 la semaine prochaine, mardi prochain.
Vous avez également, et oui, le ciné-club en noir et blanc. Avec cette semaine, eh ben, mardi prochain à 16h, vous pouvez voir le chef-d'œuvre de Orson Welles, Citizen Kane, de et avec Orson Welles. À la mort du milliardaire et magma de la presse, Charles Foster Kane, joué par Orson Welles lui-même évidemment, un reporter enquête sur sa vie. Un pilier du cinéma moderne qui révolutionne la 7e art. À voir ce mardi 15 septembre à 16h. L'ombre d'un doute de Alfred Hitchcock. Oui, oui. Charlie Oakley, joué par Joseph Cotten, qui jouait dans le film précédent d'ailleurs, Citizen Kane, retrouve sa famille à Santa Rosa et notamment sa nièce qu'il admire. Insidieusement, un doute s'installe en elle lorsqu'elle rencontre un détective chargé de surveiller son oncle. Très grand film. À voir en deux séances. Oui, oui. Il y a deux séances pour ce film, cet après-midi, mercredi 9 septembre à 16h, et demain, jeudi 10 septembre à 16h. Et on rappelle que les séances n'ont pas lieu au hangar, mais dans la petite salle qui est au château. Autre film passé dans le ciné-club, Eve, All About Eve, tout sur Eve. De Joseph Leo Mankiewicz. L'Ève, Anne Baxter, comédienne en pleine ascension, se remémore sa rencontre avec son idole, Margot Channing, jouée par Betty Davis. Quand Hollywood filme ses propres histoires, un classique aux 6 Oscars, avec également Marilyn Monroe dans un petit rôle. Il est également étonnant d'ailleurs de voir que Anne Baxter, qui joue l'actrice justement qui va renverser la star, est jouée par une actrice qui n'est jamais vraiment devenue star, même si elle a joué avec des grands cinéastes comme Renoir, Hitchcock, Welles ou Mankiewicz. En tout cas, si vous voulez voir ce film, c'est vendredi 11 septembre à 16h. Les fraises sauvages de Ingmar Bergman. L'occasion d'un voyage avec sa belle-fille, jouée par Ingrid Tullin, un vieil homme solitaire, joué par Victor Sjöström, réalisateur, ex-réalisateur, dans la vie, hein, c'était pas un acteur, mais il joue dans le film, revient sur les moments qui l'ont marqué. Méditation poignante sur la vie dans une grande, splendide mise en scène. Couronné à Berlin, le film a obtenu l'Ours d'Or au Festival de Berlin en 1958. Le film est à voir dimanche 13 septembre à 17h. Et enfin, Yojimbo de Akira Kurosawa. À la fin de l'ère Edo, Sanjuro, un samouraï, arrive dans un village écartelé entre deux bandes rivales. Ça vous dit quelque chose? Bah oui, le film a été pillé même par Sergio Leone pour son film Pour une poignée de dollars. Voilà. Quand vous verrez le film original, c'est étonnant. À voir ce samedi 12 septembre à 17h. Le tout, ben c'est à l'Institut Lumière, 25 rue du premier film, dans le 8e arrondissement de Lyon. Métro ligne D, arrêt Mon plaisir lumière. Et vous pouvez aussi y aller avec le C16, arrêt Mon plaisir lumière, mais le C16 s'arrête après 22h. Alors, sachant que pour les séances de mardi prochain, mardi soir, vous n'aurez pas de. Oui, le métro ne va pas jusqu'au bout, jusqu'à la gare Vénissieux. Donc, à partir de la gare Vénissieux, il y aura des bus relais. Vous l'avez prévenu. On passe maintenant au cinéma Lumière. On commence avec le Lumière Terreau. 40 rue Président Edouard Herriot, dans le premier arrondissement de Lyon, qui vous propose un film tourné à Lyon. Tiens, à l'hôpital Grange Blanche.
notamment un film qui s'appelle La vie d'une femme de Charline Bourgeois-Taquet. Oui, si vous vous souvenez d'un film qui s'appelait Les Amours d'Anaïs avec Anaïs Desmoustiers et ses amours pluriels. Gabrielle, chirurgienne, c'est Léa Drucker, et chef de service, consacre sa vie à son métier. L'arrivée d'une romancière, jouée par Mélanie Thierry, fait vaciller son équilibre et son quotidien, notamment son quotidien avec son ex, joué par Charles Berling. À voir cette semaine aux Lumières Terreaux. Je crois qu'il passe également, oui, il passe également au Comédia, 13 du Berthelot dans le 7e. En sortie nationale, vous avez également Les Survivants du Tché de Christophe Réveil. Après la mort du Che Guevara en 1967, trois guerriers cubains fuient la Bolivie pourchassés par l'armée. Ils parcourent 2400 km en 5 mois pour rejoindre le Chili. À mon avis, ils n'ont pas été rapides. En 5 mois, oui, par jour. Ouais, on peut faire le calcul, ça doit faire 10 km par jour. Oui, c'est quand même pas mal. Donc, à voir avec la voix de Charles Berling. Comme quoi, c'est la semaine de Charles Berling. Cette semaine, aux Lumières Terreaux. Ah, et également aux Comédias. Une avant-première, oui, il y a toujours des avant-premières lundi, aux Lumières Terreaux. Cette fois-ci, le film s'appelle Les éléphants dans la brume. Pour ceux qui ne voient pas derrière les éléphants dans une brume. Prix du jury Un certain regard à Cannes cette année. Pirati rêve de s'échapper avec l'homme qu'elle aime. La disparition d'une de ses filles l'oblige à choisir entre liberté et responsabilité. Ibazian, qui travaille au cinéma Lumière, présentera ce film ce lundi à 20h30. Le tout aux Lumières Terreaux. 40 rue Président Édouard Riou dans le premier arrondissement de Lyon. Et pour y aller, c'est entre les stations Cordelier et Hôtel de Ville Louis Pradel sur la ligne A. Sachant que oui, c'est quand vous sortirez le métro, c'est pas sur la rue de la République, c'est une rue qui est parallèle, qui est la rue Président Édouard Riou. Pour aller côté Saône. Pour y aller. Lumière Bellecour, qui se trouve 12 rue de la Barre, dans le 2e arrondissement de Lyon, présente en sortie nationale Adieu monde cruel de Félix de Givry. Otto Vidal, 14 ans, disparaît après une lettre d'adieu. Alors que tout le monde le croit mort, Léna le reconnaît une nuit dans les rues de la ville. Voilà. À voir cette semaine, aux Lumières Bellecour, qui se trouve 12 rue de la Barre, dans le 2e arrondissement de Lyon. Bien sûr, j'allais oublier, mais non, on ne peut pas oublier. Tous les mardis, il y a les rendez-vous du documentaire. Tous les mardis à 18h45. Et là, cette fois-ci, c'est un film de Claire Simon, en avant-première, qui s'appelle Écrire sa vie. Écrire la vie, Annie Ernaux, racontée par les lycéens et lycéennes. Annie Ernaux a obtenu le prix Nobel de littérature il y a 1 ou 2 ans. Claire Simon dresse le portrait de Annie Ernaux à travers les voix d'une jeunesse venue de toute la France qui s'empare de ses récits et raconte son propre vécu. Le film sera présenté, on ne sait pas par qui, mais il sera présenté et il sortira en salle le 23 septembre. Ah, mais mardi aussi, vous avez une avant-première, une séance spéciale, pardon, d'un film qui s'appelle Sorda. Prix du public à Berlin en 2025. Angela est sourde, Hector est entendant. La naissance de leur fille amène Angela à s'interroger sur son rôle de mère dans un monde qui oublie ceux qui n'entendent pas. Ah, c'est un joli film. Si, si, c'est un très joli film qui sera l'objet d'un échange ce mardi 20h30. Donc, il faudra choisir entre Annie Ernaux et Sorda. C'est compliqué, hein, c'est le même soir.
pourrait presque y aller aux deux, mais ça suppose de ne pas avoir le débat après le film documentaire. Bon, à vous de voir si vous pouvez voir enchaîner les deux. En tout cas, c'est dans la même salle. 18h45, le film documentaire. Et à 20h30, le film Sorda. Hop là. Le tout, ben, Lumière-Bellecour, 12 rue de la Barre, dans le 2e arrondissement de Lyon, à proximité de la place Bellecour. Et ensuite, vous vous dirigez vers les quais du Rhône. Par la, alors, c'est pas la place Saint-Antoine-Poncet, c'est une rue, de l'autre côté du la pâté de maison, du côté rue de la République. Vous prenez la rue de la Barre, et c'est sur la droite. On passe aux Lumières Fourmis. 68 rue Pierre Corneille, dans le 3e arrondissement de Lyon, qui vous propose, comme d'habitude, le ciné-club de la fourmi. Alors cette fois-ci, eh ben, apparemment, le ciné-club marche sur les plates-bandes de l'Institut Lumière, puisqu'il passe le film de Milos Forman, à savoir « Vol au-dessus d'un nid de coucou ». Oui, bon, bizarre, hein. De Milos Forman, on rappelle, c'est Jack Nicholson qui simule la folie et qui se retrouve en hôpital psychiatrique. Ah, là, c'est marqué, c'est interdit aux moins de 12 ans. Bon. En tout cas, Bertrand Mougnot présentera cette séance et animera le débat. Après le film, donc, on rappelle, c'est jeudi, demain soir, 18h30, aux Lumières Fourmis. Prudent réservé, parce qu'apparemment ces séances sont très courues. Cet après-midi, aux Lumières Fourmis, vous pouvez voir une séance spéciale animée par Louise Lévesque et suivie d'un goûter, un atelier de doublage avec un goûter offert, bio, goûter au bio. Et le film présenté s'appelle La fille dans les nuages. C'est un joli petit film d'animation de Philippe Riche, tourné dans des studios dans la région. Une plume magique qui rend réel tout ce qu'elle écrit vient bouleverser la vie de Providence, jouée par, enfin, c'est la voix de Louane Emera. Oui, Louane, vous savez, la chanteuse. 11 ans et de son cochon d'Inde, Airbag. Doté de cet immense pouvoir, il s'envole pour un incroyable voyage. C'est un joli petit film à voir à partir de 6 ans. Et là, vous avez un débat. Séance animée par Louise Lévesque. Cet après-midi à 14h. Pas mal, non? Le tout, donc, c'est aux Lumières Fourmis, qui se trouve 68 rue Pierre Corneille, dans le 3e arrondissement de Lyon. On y va notamment avec le TB11. Ou le C13, ou le C14, puisqu'il est, il a été rétabli, ou le C5 ou C4, arrêt Saxe-Lafayette. On passe au Comédia, 13 du Berthelot dans le 7e, qui vous propose cette semaine une avant-première. Ce soir à 20h30, Judith Godrèche et les comédiennes de son film Tess Barthélémy et Maïwenn Barthélémy, et de la metteur en scène Sarah Combe et de la comédienne Suzanne Dusbeck présenteront le film réalisé par Judith Godrèche, Mémoire de fille. Voilà tout ce que la fille peut emmagasiner dans toute sa vie. C'est ce soir à 20h30 en avant-première, en présence de la réalisatrice et des acteurs. Demain soir, 20h45, avant-première d'un film qui s'appelle Ni vu ni connu, au féminin. C'est pas le film de Yves Robert avec Louis Funès, non, rien à voir. Ah, j'allais oublier quelque chose d'important. Le film Mémoire de fille est proposé, c'est marqué avertissement. Comme on dit, c'est il y a peut-être quelques scènes difficiles. Voilà, je reviens à Ni vu ni connu de Marc Vitoussi, avec Isabelle Huppert, Sandrine Kiberlin et Anne-Marie Vin. Donc, c'est demain soir à 20h45, en présence de Marc Fitoussi.
Séance spéciale Oasis Don't Look Back in Anger, vendredi 11 septembre à 20h30. C'est un documentaire présenté par Alban Jamin, enseignant au cinéma à au lycée Lumière et à l'université Lumière Lyon 2, et co-auteur du livre « La musique change de disque ». Vous avez également, dimanche à 15h30, Alexandre Astier, qui présente un film dans lequel il joue, qui s'appelle « Le corset ». Je crois que c'est un film d'animation, oui. Un film de Louis Clichy. Alors, Louis Clichy avait co-réalisé avec Alexandre Astier, ça tombe bien, le film « Le domaine des dieux », pour ceux qui se souviennent de ce film. Autre projection, les glaneurs et glaneuses rencontrent autour du film documentaire, et là vous ne vous trompez pas, oui c'est bien le film de Agnès Varda, sorti en 2000, qui parlait de tout ce qui, vous voyez, tous ceux qui glanent, notamment les clochards.

Marcus Schleinzer avec Sandra Hüller. Oui, Sandra Hüller, c'est celle qui avait joué dans Anatomie d'une chute. Au lendemain de la guerre de 30 ans, un mystérieux soldat balafré s'installe dans un village isolé d'Allemagne. À force de labeur et de services rendus, il gagne la confiance des habitants. Il croit enterrer son secret. Alors que les villageois commencent à se le considérer comme l'un des leurs, tout bascule lorsqu'ils mettent à douter de sa véritable identité. Oh, l'actrice principale, Sandra Hüller, a joué, a eu le prix d'interprétation à Berlin cette année. Autre film sorti au Comédia, Rose de... Non, on l'a déjà dit. Pressure, avec Andrew Scott. 3 jours avant le jour J, une seule décision peut changer le cours de l'histoire. Tandis que les Alliés s'apprêtent à lancer le plus grand débarquement jamais organisé, une violente tempête menace de faire échouer l'opération. Le général Eisenhower, futur président de la République des États-Unis, et le capitaine James Stagg, météorologue, font alors face à un choix impossible, attaquer malgré l'incertitude ou risquer de perdre la guerre. La suite à l'écran. Voilà, le tout, c'est au Comédia, 13 à Avenue Berthelot, dans le 7e arrondissement de Lyon, tramway T2, arrêt, espace Berthelot, IUP. On passe maintenant au L'Aquarium, 10 rue du Mont, dans le 1er arrondissement de Lyon, plutôt dans le 4e, pardon, arrondissement de Lyon, qui vous propose cette semaine, ce soir, Les Reines du Drame, de Alexis Langlois. Une romance pop flamboyante entre deux icônes de la musique dans un premier long métrage aussi audacieux que romantique. En présence de Olivier Léculier, président du festival Écran Mixte. Demain soir, 20h30, Maternité Tragique, oula, documentaire de Sandrine Bagary. Un documentaire qui raconte avec justesse un tournant social majeur. Comment un drame judiciaire a fait naître le planning familial et ouvert la voie à la contraception. En présence de la réalisatrice Sandrine Bagary. Vendredi 20h, soirée YouTube. Avant-première et échange avec le public. Le travail de ses camarades vidéastes, notamment des vidéos projetées en avant-première. Soirée animée par Mr. Fox en présence des youtubeurs. Oui. Samedi 20h, Ciné Quiz, un questionnaire drôlatique de cinéma. Des questionnaires pour le public sur le thème les robots au cinéma avec des cadeaux à gagner. J'espère qu'ils seront bons, les cadeaux. Et on fait un mardi 15 septembre. Ne pas déranger, nous sommes en séance. Un portrait sensible d'une enseignante qui accompagne avec bienveillance des enfants en difficulté face aux défis de l'école. En présence de professionnels de la protection de l'enfance. Donc c'est mardi prochain à 20h. Le tout, ben, c'est à l'Aquarium, 10 rue du Mont, dans le 4e arrondissement de Lyon. Allez, on s'écoute une chanson de André Bonhomme. Alors cette fois-ci, on écoute « La fille que j'aime ».

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Et voilà, La fille que j'aime, chantée par André Bonhomme. Alors, on parlait tout à l'heure de La fille d'une femme, passe notamment dans Lumière Terreau ou Comédia, mais passe également au cinéma Les Alizés et également au cinéma Morguet de Sainte-Foy-les-Lyons. Alors, justement, dans le cinéma Morguet, vous avez quelques séances spéciales, notamment une séance au coup autour du film L'Inconnu de Arthur Harry. Donc on rappelle, c'est un homme qui se retrouve dans le corps d'une femme. Oui. Non, pas, non, vraiment dans le corps d'une femme, pas en lui faisant l'amour, ça, rien à voir. Voilà, comme quoi que. Et le film sera suivi d'un échange, donc vendredi à 13h45 au ciné Morguet. Vous avez également des séances spéciales demain soir à 20h autour du film Ressac, une histoire touareg, un film franco-mauritanien, un cinéaste descendant des Kel Ansar de Tombouctou écrit une lettre à son fils où il raconte la résistance et la culture des touaregs. Le film sera présenté par son réalisateur Intagrist El Ansari, en partenariat avec Coup de Soleil en Auvergne-Rhône-Alpes. Autre séance spéciale autour d'un film très beau de John Huston, L'homme qui voulait être roi, avec Sean Connery, Michael Caine et Christopher Plummer. Deux soldats de l'Empire britannique rêvent de rejoindre le Kafiristan, cherchez pas sur la carte, ça n'existe pas, où personne n'a pu pénétrer depuis Alexandre le Grand. Ciné-collection, ce sera lundi 14 septembre à 20h, avec un débat. Voilà, le tout au 15 rue des Haies, à Sainte-Foy-les-Lyons. Et oui, c'est le ciné Morguet. On y va avec le C19. Quoique maintenant c'est le... Ils ont changé de numéro. En tout cas, ça part de PRH. Cette semaine, alors on quitte le cinéma et on va au Tupinier du Vieux Lyon. Vous savez, c'est le 12 et 13 septembre, place Saint-Jean, dans le 5e arrondissement de Lyon. Donc samedi et dimanche, de 19h à 19h, sur l'un des plus importants marchés, 120 potiers de France et d'Europe vous présentent leur travail. Venez découvrir la diversité de la céramique contemporaine. Quand l'objet céramique à trois dimensions devient une œuvre à deux dimensions, on l'appelle mural. Il peut s'agir d'un triptyque, d'un médaillon, d'un tableau ou même d'une sculpture murale, historiquement présente dans l'architecture à travers le carrelage et la mosaïque. Elle s'inscrit également dans un registre pictural tout en conservant sa matérialité propre. Des artistes tels que Picasso ou Raoul Dufy ont contribué à élargir les possibilités expressives de la céramique. Aujourd'hui, les céramistes contemporains, nourris par des courants tels que l'expressionnisme abstrait ou l'art conceptuel, réinvestissent le mur comme espace d'exposition et de création. L'exposition murale propose ainsi un panorama éclectique d'œuvres, de formats et d'approches variées qui participent à redéfinir les usages et les perceptions de la céramique contemporaine et transforme le mur en espace de liberté. Voilà, c'est les Tupiniers du Grand Lyon, place Saint-Jean, dans le 5e arrondissement de Lyon, samedi et dimanche de 9h à 19h. On y va avec le métro ligne D, arrêt Vieux-Lyon, ou alors, en descendant les funiculaires F1 et F2, arrêt Vieux-Lyon. C'est facile. On continue avec l'espace Gerson, qui se trouve 1 place Gerson dans le 5e arrondissement de Lyon, qui vous propose cette semaine Gabriel Giraud au naturel. C'est l'une artiste aux multiples talents.
Elle se met en scène au travers de personnages mythiques dont tel est le secret. Elle puise son inspiration dans l'environnement qui l'a vu naître, la Méditerranée. Elle vous embarquera dans son univers solaire, drôle et généreux. Une chose est sûre, vous ne risquez pas de vous endormir sur votre fauteuil. Donc c'est du 9 au 12 septembre, mercredi, jeudi, vendredi 20h30 et samedi à 21h15. Tous les samedis, oui, il y a des choses tous les samedis, comme, non, c'était en mai-juin. Et bien, donc le tout est au l'espace Gerson, qui se trouve 1 place Gerson, dans le 5e arrondissement de Lyon. Ah, tous les lundis de chaque mois, le dernier lundi de chaque mois, donc ce sera, on en parlera quand il le faudra. Donc, 1 place Gerson. On y va avec le TB11, le terminus, puisque c'est à proximité de la gare Saint-Paul. On continue avec l'Agendar, 4 rue de Belfort, dans le 4e arrondissement de Lyon, qui vous propose cette semaine Agnès Bill. C'est de la chanson française. Agnès Bill présente un spectacle plus vivant que jamais, porté par des chansons ancrées dans leur époque entre émotion, engagement et irrévérence joyeuse. Toujours au fait de l'actualité, habile à croquer son époque, Agnès Bill se nourrit de toutes les expériences pour écrire ses chansons. Ses thèmes sont ceux de l'émotion et de l'engagement, mêlés de rire et de cette attitude frondeuse qui font le piquant de son œuvre et de sa personnalité. Tour à tour ardente, mais pas comme Fanny, fragile, rebelle ou facétieuse, sur scène, Agnès Bill se livre sans retenue et offre la joie de cette langue qu'elle manie avec maestria pour un public toujours plus nombreux au rendez-vous. Elle sera accompagnée au piano par Barbara Amadi. Alors c'est mercredi 9 septembre et dimanche et jeudi 10 septembre à 20h. Les 12 et 13 septembre, vous avez Perrine Roulant, blues. Blues, c'est pas blues, la chanson, les chansons blues, hein, c'est la blues, voilà, B-L-O-U-S-E. C'est un clown underground. Il était une fois une pas très jolie fille, aux cheveux noirs comme la crasse, à la figure blanche comme la craie et aux pieds rouges comme le sang. Abandonnée sur le parking d'un supermarché, elle dort sur le banc d'une gare où elle tend le train qui doit l'emmener vers la mer. Pour patienter, tromper l'ennui et la solitude, elle transforme leurs ordures en trésors et les graffitis en poésie. Il y a aussi les gens qu'elle croise parfois, et avec eux, elle oublie. Parce qu'elle semble, il rit, comme c'est pas permis. Bref, tout va très bien, merci. Pour l'instant, elle tient le coup, pour l'instant, car si le train n'arrive pas bientôt, elle pourrait bien finir par se noyer, là, dans son propre chagrin. C'est une comédienne clown, c'est Perrine Roulant, alias Pied Rouge, à partir de 12 ans. Et c'est le samedi 12 septembre à 20h et le dimanche 13 septembre à 18h. Le tout à Agendar, 4 rue de Belfort, dans le 4e arrondissement de... pas de Lyon, hein. Oh, le Hot Club de Lyon rouvre ses portes aujourd'hui. Et oui, au 26 rue Lanterne, dans le 1er arrondissement de Lyon. Qui vous propose, eh ben pour l'ouverture, eh ben pour une fois, c'est un mercredi où on paye. Voilà, c'est pas gratuit comme d'habitude. Ah, quoique maintenant... cette année, ils ont oublié le mercredi gratuit sur adhésion. Non, ils ne le feront plus, apparemment. En tout cas, ça commence aujourd'hui, comme dirait Tavernier, à 20h30 avec Jam Jazz, Romain Nassini. C'est du Game Jam. Romain Nassini qui joue du piano, accompagné à la contrebasse par Michel Moline et à la batterie par Charles Clayette. Jeudi 10 septembre, les Flagada Strumpers à 20h30, c'est du New Orleans, Nouvelle-Orléans, avec à la trompette Jean-Paul Briffaut,
à la clarinette Frédéric Espinou, au trombone Bertrand Dubourget, au banjo alto et au chant Marie-Claire Boyadjian, au piano Stéphane Matet, à la contrebasse Dominique Molton et à la batterie et au chant Richard Fouché. Le tout d'un samedi 10 septembre, demain à 20h30. Vendredi 11 septembre à 20h30, Holly Bunch Orchestra, c'est du swing moderne, avec à la trompette Thomas Leroux, au saxophone Hugo Aftouche, au saxophone également Vincent Perrier, au trombone Anthony Bonnière, au piano Camille Touvenot, à la contrebasse Pierrot Brondel et à la batterie Jocelyn Perrier. Ça, c'est vendredi à 20h30. Samedi à 20h30, Luna Garcia et Julien Ducruet Quartet. C'est du jazz vocal. Avec donc Luna Garcia qui chante. Elle s'appelle Garcia Audin en réalité. Et Julien Ducruet qui joue la batterie. Ils sont accompagnés également au piano par Giovanni Gambino et à la contrebasse par Léo Messina. C'est samedi 12 septembre à 20h30. Le tout au Club de Lyon, 26 rue Lanterne, dans le premier arrondissement de Lyon. Allez, petite pause musicale avec André Bonhomme, qui vous chantera, qui nous chante, qui va nous chanter. Cette fois-ci, la numéro 9, à savoir la complainte du vieil homme éconduit. Oula, carrément.

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0: Et voilà, une chanson de André Bonhomme qui s'intitule donc La complainte du vieil homme éconduit. Est-ce que vous aimez faire la fête ? Eh bien, c'est la fête de rentrée, samedi. Et oui, toute la journée, samedi 12 septembre, toute la journée, pour la fête de rentrée, le Théâtre de la Croix-Rousse s'associe au festival Passage, le nouveau festival intergénérationnel du quartier de la Croix-Rousse, organisé par les Audacieuses et les Audacieux, chez Dadi, Recyclivre et Les Merveilles. Cette folle journée entièrement gratuite se déroulera en parallèle de la grande braderie de la Croix-Rousse. Au programme, village associatif, vide-dressing, lecture de contes, jeux, ateliers créatifs, spectacle et stand-up, ainsi qu'un DJ set, un stand paillettes et aussi un camion de nourriture. Ils disent food truck, mais on peut traduire quand même. Chariot à glace. Oui, bien. En ce moment, c'est bien utile. Un apéro transat et un banquet solidaire dans le jardin pour vous régaler les papilles. Le festival se poursuivra le dimanche. Yoga et éveil corporel, bingo drag, clean walk, on dit une marche propre, oui, bon. Un banquet, spectacle et boum pour les enfants. Donc c'est devant le Théâtre de la Croix-Rousse, qui est place Johannes Ambre, dans le 4e arrondissement de Lyon. Donc toute la journée du samedi 12, et apparemment ça se continue le dimanche 13 septembre. Et c'est pas loin, si vous voyez un peu, le cinéma Saint-Denis de la Croix-Rousse, et ben c'est presque en face. Tout simplement, donc on y va avec le C13, même arrêt que le cinéma Saint-Denis. Alors, petite avant-première, la semaine prochaine auront lieu, comme vous savez, les Journées européennes du patrimoine. Donc, alors cette année, il n'y a pas de programme papier.
1: Non.
0: Ils ont décidé que tout le monde aurait Internet. Tout le monde est supposé avoir Internet, c'est bien. J'en connais qui n'ont pas Internet et qui ont besoin quand même d'avoir les infos. C'est pas terrible, hein. Enfin, c'est quand même... Pour ceux qui n'ont pas Internet, ça va être ce qu'on appelle la fracture numérique. Allez, je vous annonce quand même quelque chose qui a lieu, très intéressant, qui a lieu à Fézin. Donc les 18, 19 et 20 septembre, la thématique annuelle nationale est le patrimoine de la photographie, à l'occasion du bicentenaire de la photographie, et la thématique annuelle européenne est patrimoine en péril, ravivé, résisté, réinventé. Oui, ça fait 200 ans que Nicéphore Niépce... C'est le seul prénom que je connais qui s'appelle Nicéphore. Il y a 200 ans, en Bourgogne, oui, à côté de Chalon-sur-Saône, qui avait inventé la photographie et qui a réalisé la première photographie de l'histoire de l'humanité. Révolution absolue en perspective. Alors, c'est à Fézin, c'est en l'honneur de Georges Saunier, historien local et ex-conseiller municipal, Bernadette Ramillet, historienne, toujours vivante, on la salue s'il nous écoute, et Pierre Bailly, qui a transformé sa ferme en musée. Et c'est toujours une ferme. Ça commence vendredi à Fézin, au collège Frédéric Mistral, chemin sous le fort à Fézin, vendredi 18 septembre à 11h, sur inscription obligatoire. Alors, exposition présente en septembre au collège Frédéric Mistral dans le cadre des cours d'histoire, réalisée par la Sempriode, grandes étapes de la Grande Guerre, des tranchées et la guerre dans notre région, à l'armistice, mais aussi recrutement de combattants et travailleurs dans nos colonies, apparition de la photographie de guerre. Alors c'est vendredi 18 septembre à 11h. Donc c'est, l'animateur sera là, c'est Daniel Lass. Les partenaires sont Fézin Europe, Collège Frédéric Mistral, la Sempriode, l'Association Européenne de l'Éducation, Auvergne-Rhône-Alpes et les amis du jumelage Barton-Fézin. C'est donc vendredi 11h sur inscription obligatoire. Alors on peut y aller avec le TCL 60, arrêt mairie. Pour inscrire obligatoirement, il faut téléphoner au 06 87 47 91 37. Je répète, 06 87 47 91 37. Ou alors au 06 79 43 30 87. Ou, je répète, 06 79 43 30 87. C'est gratuit. Hein, c'est gratuit. C'est vendredi 11h. Le lendemain, le samedi 19 septembre. Alors cette fois-ci, c'est sur la place Louis Grenier à Fézin, devant un magasin qui s'appelle le U. Non, c'est pas un magasin de Robert U, non, c'est le U, c'est la lettre U. Samedi 19 septembre de 10h à 12h, il y a plusieurs événements qui sont lus en même temps. Oui, oui, en même temps. Du patrimoine local et régional au patrimoine culturel européen. Présentation d'ouvrages sur l'histoire locale et de la région qui ont contribué à forger notre patrimoine culturel européen. Petite et grande histoire, du fait divers aux personnages marquants, riche patrimoine architectural, églises, sépultures, croix, forts, etc. Ces ouvrages sont d'historiens locaux ou des biographies du personnage, personne illustre au sein de la commune. Vous avez également en même temps le patrimoine des villes jumelles de Fézin. Donc, présentation autour d'une exposition du patrimoine culturel des villes jumelles de Fézin, les villes donc, de Fézin, Barton au Royaume-Uni, Gondomar au Portugal, Lopheim en Allemagne, ont aussi un riche patrimoine aux diverses influences historiques, une ébauche de notre patrimoine culturel européen par le biais des jumelages des villes. Également en même temps, toujours samedi de 10h à 12h, les capitales européennes de la culture. Alors ça, c'est des choses dont on ne parle pas du tout au niveau national. Parce qu'à chaque fois, on a des capitales européennes de la culture. Une fois, c'était Marseille. Et là, cette fois-ci, on en a parlé. Hein. Ah, oui. Mais quand c'est Oulu, enfin Finlande, personne n'en parle. Ou Trečín, ou Slovaquie, personne n'en parle. Donc, alors, on commence par Oulu. En Finlande, située dans le nord de la Finlande, près du cercle polaire arctique, la plus grande ville du nord du pays. Alors, les thèmes de l'année, le changement climatique culturel, environ 500 événements culturels sont programmés, associant culture, nature, innovation et développement durable. Et à Trenčín, en Slovaquie, situé dans l'ouest de la Slovaquie, sur la rivière Va, entre Bratislava et la frontière tchèque. Ville historique dominée par un château médiéval spectaculaire. Le thème de l'année, la curiosité. Ou éveiller la curiosité. Le programme vise à créer des liens entre passé et l'avenir, patrimoine et création contemporaine. Alors ça, c'est gratuit, on n'a pas besoin de réserver parce que c'est vraiment en plein air, devant le supermarché U. Samedi 19 septembre, la semaine prochaine, de 10h à 12h, c'est gratuit. On y va avec le 60, arrêt La Bégude. L'après-midi, c'est autre chose. On a rendez-vous à l'EHPAD Résidence Maison Fleurie qui se trouve 6 rue du Champ-Perrier à Fézin. De Fézin à l'Union Européenne, un riche patrimoine culturel. Alors, arrêt TCL 60, arrêt La Tour. Samedi 19 septembre, 14h30, sur inscription obligatoire. Les 27 pays membres partagent un riche patrimoine en commun. Au fil de notre histoire commune, le patrimoine de Fézin a aussi participé à cette histoire. Une exposition sur les pays de l'Union européenne servira de support à une intervention sur l'histoire du Fézin et du patrimoine local par Daniel Hulas. On peut s'inscrire parce que c'est dans un EHPAD, donc on est personne extérieure. Il faut téléphoner au 06 87 47 91 37. Je répète, 06 87 47 91 37. Ou alors, au 06 79 43 30 87. Je répète, 06 79 43 30 87. C'est gratuit. Ça, c'est samedi à 14h30. Ça durera une heure et demie, oui, à peu près. Et on termine dimanche, Faisin au fil des siècles. C'est au Mas des Rases, ferme musée de Pierre Bailly, ancien conseiller municipal de Faisin, au 12 rue Thomas à Faisin. C'est au Faisin du Bas, le Bas de Faisin. On y va avec le TCL 60 arrêt les Rases. C'est dimanche à 15h. Pierre Bailly, agriculteur, vous propose une visite guidée de sa ferme au XVIe siècle qu'il a transformée progressivement en musée sur l'histoire de la commune et de la vallée du Rhône, fleuve nourricier. La présence romaine à l'industrialisation parcourait les siècles avec mariniers et pirates, les crues du Rhône, du fleuve, l'agriculture, les seigneurs de Faisin et Joséphine de Beauharnais, les joutes nautiques, les îles, les vorgines et les launes. Voilà. Ben oui, c'est... Et vous pouvez visiter le ferme musée qu'il a transformé. Il a transformé en musée avec plein de panneaux parce qu'il était aussi un grand dessinateur. Mais sa famille avait besoin de lui à la ferme. Dimanche, le 20 septembre, donc la semaine prochaine, à 15h, gratuit, inscription obligatoire, place limitée, c'est pour ça. Alors, Faisin Europe. Ah, donc feueurope @gmail.com. Je répète, feueurope@gmail.com. C'est valable aussi pour les autres événements. Ou alors vous téléphonez, il y a deux numéros possibles, le 06 87 47 91 37 ou, je répète, 06 87 47 91 37 ou alors le 06 79 43 30 87. Je répète, 06 79 43 30 87. Voilà, c'est pour la semaine prochaine. Tout simplement. Eh ben, on va écouter une nouvelle poème musicale par André Bonhomme. Nous allons écouter Les Marins peinent.

Et voilà. Les marins peinent, par André Bonhomme. Alors, tout à l'heure, je vous ai présenté Mémoire de fille, au Comédia. Et, ben oui, c'est d'après Annie Arnaud. Et il y a une version théâtrale, donc création théâtrale, du 10 au 20 septembre. Oui, créée avec Suzanne Debecq, qui joue le rôle principal. C'est au TNP de Villeurbanne, qui se trouve Place Lazare-Goujon, à Villeurbanne. Donc les textes originaux sont écrits par Véronica Bash-Fincher et traduits en français par Isabelle Lieber. Les textes supplémentaires pour la version française sont écrits par Suzanne Debecq. Été 1958, Annie Duchesne a 17 ans. Elle est monétrice dans une colonie de vacances en Normandie. Enfin libérée du regard de ses parents, épicier dans un petit village catholique du province, elle rêve de revivre, de vivre une première histoire d'amour. Trois jours après son arrivée, à la surpatte du samedi soir, elle fait connaissance de H, le moniteur chef de 5 ans son aîné. Des regards échangés, un premier rock dansé ensemble, un baiser volé dans le noir, il l'entraîne dans sa chambre. Entre crainte et désir, son premier rapport sexuel avec H la surprend par sa violence inattendue. Oh là. Elle va pourtant s'efforcer de croire à une histoire d'amour passionnée avec cet amant fantasmé qui la délaisse. 4 ans après l'adaptation à Berlin pour la Schauburn, la metteur en scène Sarah Combe avec Elisa Leroy et Véronica Blash-Fischer recrée Mémoire de fille d'après le récit de Annie Arnaud avec la comédienne Suzanne Debecq. Elles imaginent un dialogue entre deux époques, deux générations de filles et questionnent la même expérience. Qu'est-ce qu'un abus de pouvoir, un abus sexuel? Où commence la violence? Comment exprimer un désir féminin au-delà du regard masculin? Ah, bonne question. Eh bien, peut-être la réponse. Donc, entre le 10 et le 20 septembre, au TNP, donc Place Lazare-Goujon à Villeurbanne, du mardi au vendredi à 20h, le samedi à 18h30 et le dimanche à 16h. C'est à la salle Jean Bouise. Oui, c'est ici, la salle Jean Bouise. Hop, c'est et en face de l'hôtel de ville de Villeurbanne. Exposition à l'espace Berthelot, qui se trouve 14 avenue Berthelot dans le 7e arrondissement de Lyon, qui vous propose cette semaine exposition. Alors c'est une quelque chose avec le chat. C'est le chat art et culture. Exposition jusqu'au 20 septembre, donc avec 10 exposants. C'est au 14 avenue Berthelot dans le 7e. On y va avec le tramway T2, arrêt Espace Berthelot, IUP, à partir de Perrache ou à partir de Saint-Priest. Mais vous avez également, alors, les artistes se nomment Sandrine Bernard, Stéphanie Papy, Yvan Gourdin, Brigitte Depouilly, Maurice Pagan, Emma, Bénédicte Rousset, Jacqueline Girard et Robin Dubois. C'est ouvert jusqu'au 20 septembre inclus, tous les jours de 14h à 18h. Autre exposition, la BF15 qui se trouve 11 quai de la Pêcherie dans le 1er arrondissement de Lyon vous propose Les Infiltrés, Charlotte Maucourt et Margot Pietri. L'exposition démarre du 11 septembre jusqu'au 31 octobre 2026, mais vous pouvez la voir en avant-première par un vernissage le jeudi 10 septembre, autrement dit demain, de 18h à 21h. Voilà. Et les autres jours, ce sera du mercredi au samedi de 14h à 19h. Voilà, c'est la BF15, 11 quai de la Pêcherie, dans le 1er arrondissement de Lyon. Toujours.
autre exposition Dernier jour pour un air d'été, exposition collective au gré des inspirations artistiques des peintres et des sculpteurs tels que Bernard Buffet, André Cottavoz, Gilbert Pécoux, Marie Astouin, Charles Malle, Jean-Pierre Maltaise, Sylvie de Rély, Isabelle Brizzi, Damien Colcombet et Michel Bassompierre. C'est jusqu'au 12 septembre, donc c'est vraiment les derniers jours, au 61 quai de la Pêcherie, dans le premier arrondissement de Lyon. Et c'est du mardi au samedi, de 10h à 13h et de 14h à 19h. Profitez-en, c'est les derniers jours. Il y a toujours, bien sûr, vivre dans les quartiers populaires, voyage en cité, jusqu'au 18 décembre 2027, à la cité musée Cotoni-Garnier, 4 rue des Serpollières, dans le 8e arrondissement de Lyon. La cité vous invite à découvrir l'exposition. Le parcours se déploie dans le temps de 1973, année du premier choc pétrolier, jusqu'au début des années 90, et dans l'espace à la découverte de la diversité de 7 quartiers d'habitat social emblématiques de la métropole lyonnaise. En retraçant cette période marquée par de fortes crises sociales et économiques, l'exposition propose de dépasser les idées reçues souvent associées aux cités sans les nier. Elle met en avant les dynamiques urbaines, humaines et culturelles qui les ont façonnées. Voyage en cité offre un nouveau regard sur les territoires en perpétuel mouvement et raconte aux côtés de leurs habitants une histoire vivante et pleine d'espoir. Donc c'est un... Oui, exposition ouverte. Alors, on est en septembre, oui. Du mardi au samedi, de 14h à 17h. Aux 4 rue des Serpollières, dans le 8e arrondissement de Lyon, on y va avec le T4. Arrêt États-Unis, Tony Garnier. On y va avec le C16 aussi, États-Unis, Tony Garnier. Ou le 126. Ou le... Eh ben non, il n'y a plus de 34. Non, il y a un petit problème parce qu'il y a un 34 qui va se disparaître et il y a une pétition en ligne pour essayer de ne pas la faire disparaître, tout simplement. Ou alors vous prenez le T6, arrêt Beauvisage CISL, professeur Beauvisage CISL, et à ce moment-là vous avez un arrêt supplémentaire de tram avec le T4 en direction de l'Adoua. La semaine prochaine... Oui, à partir du 17 septembre, exposition à la galerie au Centre d'art Madeleine Lambert, Vénissieux. Donc, ambulance rétrospective avec des œuvres de Michel Castaignet, Catherine Landa, Florence Aubrecht, Axel Pallavi, Alexei Tcherny, Alex Tenignet et Yuzi, ex-voto. Avec également Nawel Aynesh, Marion Auburtin, Ghazal Bayret, Cécile Charéron, Matt Coco, Frédéric Fleury, Florian Fermin et Camille Moulin. Donc c'est au Centre d'art Madeleine Lambert Vénissieux à partir du 17 septembre jusqu'au 19 décembre, donc la semaine prochaine, à la Maison du Peuple, 12 rue Eugène Peloux à Vénissieux, du mercredi au samedi de 14h à 18h, mais vous pouvez le voir en avant-première pour un vernissage. Alors c'est Idir Boumerti qui est maintenant le nouveau maire de Vénissieux et son adjoint au maire chargé des affaires culturelles, des affaires sociales et du logement. Oui. Farouk Ababsa, qui est également conseiller régional, et l'équipe municipale vous invite au vernissage des expositions. Donc les expositions. Et le vernissage aura lieu le mercredi prochain. Mercredi prochain, le 16 septembre à 18h30. On termine, alors on va écouter un André Bonhomme, parce qu'on a le temps. 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

Et voilà, quelques chansons chantées par André Bonhomme. Alors, je vous ai parlé des expositions, on en parlait déjà la semaine dernière, donc on rappelle que au Musée des Soirs de Lyon, Gadagne, 1 place du Petit Collège, dans le 1er arrondissement de 5e arrondissement de Lyon. Excusez-moi, il y a une porte qu'il faut que je ferme, sinon ça fait un écho et c'est une catastrophe. Donc. Je reviens. Donc au 1 place du Petit Collège dans le 5e, une exposition intitulée « Merveilleux Moyen-Âge ». C'est jusqu'au 1er novembre, donc à travers les plus belles pièces de la seule collection sculptée médiévale, la nouvelle exposition du musée Gadagne, du musée d'histoire de Lyon, vous invite à découvrir le Moyen-Âge lyonnais en suivant comme fil conducteur l'histoire de l'abbaye de l'île Barbe. Un voyage dans le temps, les débuts de l'époque médiévale à ses réinterprétations du 19e siècle et jusqu'à la pop culture contemporaine. C'est, alors, on rappelle, 1 place du Petit Collège dans le 5e, et c'est ouvert du mercredi au dimanche de 10h30 à 18h. Oui. 9€ par tarif plein, réduit 7€, et gratuit pour les moins de 18 ans. Allez, ben, apparemment, Christophe ne vient pas, parce que sinon il serait déjà arrivé dans notre studio. Donc, on va écouter un dernier dernière chanson de André Bonhomme, Le Printemps Précoce. Et ensuite, à la semaine prochaine.

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Et ben voilà, on vient d'écouter Le Printemps précoce, chanté par André Bonhomme. Alors, je profite pour saluer et souhaiter un bon anniversaire à ma chère mère, qui a eu 86 ans avant-hier. Bon anniversaire, maman. Et à la semaine prochaine.

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On vient d'écouter Tania Stephens, It's a Pity. Avant, c'était Vivir Quintana avec le chœur El Palomar et c'était la chanson Vivir Sin Miedo. Et encore avant, c'était la rappeuse Rêverie et son beatmaker Loudon. Et c'était le morceau The One. 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

0: Ceci est bien de la frappe musique. C'est bien Zekwe qui a inventé cette merde géniale.
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0: Moi, pas besoin de votre bénédiction, Zekwe.
1: Et oui, une bande continue complètement hétéroclite sur Radio Canu, avec en premier Rammstein et Mindtile.
2: Oui, alors après, c'était Lofofora avec double A, ça veut dire adolescent attardé.
3: Et le troisième morceau, c'était Zekwe Ramos qui reprend le culte morceau de Ideal J. C'était Hardcore 2015. 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
1: 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Vous avez pu écouter MKB, IAM et Dragibus. Et tout de suite, un petit instrumental de Bill Frisell.

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Radio Canu, le 102.2, vous venez d'écouter premier morceau, le Juice avec Shoot. Juste après, c'était Meryl et DJ Tutus, Jexki. Et là, on vient de s'écouter Little Sims avec Enough. 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

Radio Canu, la plus early dancehall des radios. Juste à l'instant, c'était Nico Demus avec le morceau Old Veteran. Juste avant, c'était Tipa Irie avec le morceau Complain Neighbor, le voisin qui arrête pas de se plaindre parce qu'il y a du bruit. Et encore avant, c'était Universal 2 avec le morceau Dancing Heart 102.2.

Toujours sur Radio Canu 102.2, je m'entends en écho. C'était Tango Minouche de Claude Michel, It's Been Raining de Kimia Dawson et la Nina de Mala Rodriguez. Non.

Et vous écoutez toujours les bandes continues du 102.2 Radio Canu. On vient d'enchaîner trois morceaux plutôt vénères. On a commencé avec le duo italien Ovo, le morceau c'était Mondo. On a enchaîné avec l'anglais Scarlord et le morceau Heart Attack. Et on a fini avec le groupe de black metal ukrainien Trespasser et le morceau To the Barricades.

Retrouve-toi seul. Sans tes origines, renvoie-les à tes ancêtres. Juste pour un moment, le temps de te retrouver, seul, sans une couleur de peau et sans une religion. Renvoie ça à tes ancêtres, juste le temps de te trouver, seul. Retrouve-toi seul, sans ton pays. Prends un moment pour être ni de la politique, ni de la géographie. Tu n'es pas un contexte et tu n'es pas une situation. Tu n'as qu'un contexte et tu crées les situations. Alors retrouve-toi seul. Retrouve-toi seul, sans tes amis, sans l'affection, sans le groupe. Tu n'es pas le groupe parce que le groupe n'est pas un. Et les guerres intestines ne touchent pas tes intestins. Alors retrouve-toi seul. Retrouve-toi seul, sans tes ennemis. Ils ne le sont qu'à cause d'une histoire de groupe, ou d'une situation, ou de pays, ou d'origine. Alors retrouve-toi seul, sans tes ennemis. Retrouve-toi seul, sans ton sexe, sans ton genre. Le sexe est un outil, c'est un détail. Le genre est une posture, c'est un rôle. Tu n'es pas un détail et tu ne prétends pas jouer un rôle. Alors retrouve-toi seul, sans ton sexe, sans ton genre. Retrouve-toi seul, sans ton prénom, sans ton nom. Mets-les de côté pour pouvoir t'observer sans que ce soit eux qui te servent de reflet. Sans leur connotation, sans leur sonorité. Renvoie ça au langage, juste le temps de te retrouver seul. Retrouve-toi seul, sans ton visage. Tu le vois par les yeux des autres, mais sans eux, tu ne l'as pas, tu ne l'as plus. Ne les laisse pas te modeler, te remodeler. Tous ces déguisements qui rendent l'intérieur inaccessible et si étrange à soi-même jusqu'à en avoir peur, de regarder dans son intérieur et de ne voir que du vide et de tomber, parce qu'on se rendrait compte qu'il n'y a aucun artifice assez solide à l'intérieur où l'on pourrait se rattraper. Alors on a peur d'être seul, comme si on avait peur de soi-même.

C'était paragraphe 175 de King's Queer. Juste avant, il y avait Seul de Rosé. Et encore avant, Something Different de Rocco Catastrophe.

Toujours à l'écoute de la plus rebelle des radios sur les bandes continues de la plus rebelle des radios, forcément. On a écouté à l'instant un long morceau de ce groupe suédois qui s'appelle Horizonte. Et là, le morceau, c'était Odyssée. Et juste avant, vous avez peut-être reconnu Mano Solo. Bon, c'était pas Mano Solo, c'était Les Hurlements de Léo qui lui rendait hommage et avec en invité Monsieur Quentin au chant.

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Vous avez pu écouter dans l'ordre Opaline avec La fille tatouée, Sarah Saphir avec le titre Avant toi, et enfin c'était Neptune et le morceau Stella. Vous êtes bien sur les bandes continues de Radio Canut.

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1: Bonjour à toutes et à tous, c'est le blues des Canuts qui revient d'une longue absence. Après avoir résisté, survécu aux incendies, à la sécheresse, à la grêle, aux inondations, etc. On est toujours là et j'espère que vous aussi, parce que cette émission, c'est la première, elle est exceptionnelle parce que nous recevons deux invités en la personne de Debbie Bond et Monsieur Rick Hutcherson.
2: Bonsoir tout le monde. Bienvenue.
1: Merci beaucoup, Debbie. Bienvenue à vous, une nouvelle bienvenue, puisque vous étiez déjà venu il y a un peu plus d'un an,
3: oui.
1: En juillet 2025, et que depuis, vous avez connu la route du blues en Europe. Et on va pouvoir parler de tous ces sujets pendant l'heure qui nous attend, que nous allons partager ensemble.
3: Excellent, merci monsieur.
1: Avec plaisir. Alors pour commencer, une des grandes nouvelles de cette année, c'est que votre dernier album, un album en concert qui s'appelle Live at the Song Theater, a été classé parmi les 10 meilleurs albums par l'Association Européenne Jazz and Blues. Et je voulais vous féliciter. Donc pour ça, il y a des problèmes de casque, on dirait. Est-ce qu'on entend dans les haut-parleurs?
2: Non, j'entends maintenant. Il commence à errer.
1: Ça coupe, comme on dit. Bon. Sinon, tu peux prendre le casque rouge si tu veux à côté de toi, s'il marche mieux, s'il y a une meilleure connexion. Désolé pour les auditeurs et les auditrices, on avait fait les réglages avant, mais finalement, il y a quand même, c'est sans doute la chaleur de cet été qui a nuit à la qualité des casques. On va voir si ça marche mieux.
2: Ça, c'est très bien.
1: Bravo. Bon, c'est juste une...
2: C'est le blues.
1: C'est oui. des problèmes de connexion. Donc, l'European Jazz and Blues Association, a classé votre album en concert, Live at the Song Theater, parmi les 10 meilleurs albums de l'année 2025.
3: C'est vrai?
2: Ça, c'est très bien pour nous, je crois. And je l'aime beaucoup, l'album, parce que il est les deux choses. Il est live, vivre, et très vraiment, mais aussi le théâtre où nous avons fait
1: le disque,
2: album,
1: oui.
2: Le disque avec un studio.
1: Ah.
2: Ça, c'est les deux choses, c'est complètement vivre, c'est le
1: oui,
2: mot.
1: Oui, oui.
2: Mais aussi le très bonne chose d'avoir une
3: enregistré multitrack.
1: C'est ça le soutien de l'enregistrement,
3: oui.
1: des outils, de la technologie.
3: C'était déjà là.
1: C'était très bien. Et il se trouve où ce Song Theater?
2: C'est en Alabama, c'est pas loin de nous. Nous habitons en Tuscaloosa et ça c'est près de Birmingham.
1: Ah ouais.
2: C'est la grande ville de...
1: Oui, oui, qui est fameuse pour les explosions.
2: Oui, et le civil rights,
1: oui,
2: Martin Luther King et toutes les choses.
1: Oui, c'est là qu'il a été emprisonné, il y a la lettre.
3: Ah oui, exactement.
2: C'est dans mon chanson.
1: C'est comme ça que je l'ai appris, Debbie. C'est pour ça que je l'ai fait. Merci beaucoup.
2: Et c'est très. Je l'aime aussi parce que c'est la dernière fois que nous jouons avec notre bande.
1: Ah oui. Mm. C'est au niveau de la nostalgie, sentimentalement, oui, c'était le dernier enregistrement avec votre groupe.
2: De Alabama.
3: De Alabama, parce que maintenant, nous restons en Europe pour les prochaines quelques années, nous pensons. Nous ne savons pas exactement.
2: Parce que Donald Trump a des choses mauvaises aux États-Unis, nous restons ici et nous avons... La bonne chance parce que nous trouvons très bons musiciens ici. Nous avons un nouveau drummer,
3: batteur de
2: Bordeaux. Il habite en Bordeaux et il fait le tour.

0: cette année.
1: Il faut dire son nom.
0: Il est fantastique.
2: Son nom est Eric Borev.
1: Mm-hmm. Bravo.
2: Très oui, bon
0: il has a nickname. Qu'est-ce que c'est en français?
1: Son surnom.
0: Slapback.
1: Ok, d'accord.
0: Slapback.
1: Ah bon?
2: Beau Slapback rêve.
1: Yeah. Merci beaucoup. Ben, je vous propose d'écouter un morceau.
2: Ah oui, bonne idée, monsieur.
1: Et pourquoi pas le morceau d'ouverture de votre concert.
2: Oui. Excellent.
1: That Thing Called Love. Vous voulez parler un peu de la chanson?
0: Je crois que nous avons joué beaucoup avec Willie King et il communiquait de le monde. L'amour, c'est le plus power.
1: The power of blues.
0: The power of blues. The power of love pour le monde vient ensemble.
1: Très bien. Eh bien, on va l'écouter, cette chanson, en concert. Merci beaucoup. C'est parti sur le 102.2 du Blues des Canuts.

0: De retour dans les studios de Radio Canu avec Debbie Band et Rick Hutcherson en personne, les interprètes de cette chanson que vous avez pu écouter donc dans le disque live qui a reçu la récompense européenne. Et en, alors, dans le studio, on les entend aussi, mais quand je monte le micro, ça coupe. Alors du coup, je sais pas si vous avez entendu Debbie chanter. Tout à l'heure, c'était Rick qui jouait de l'harmonica sur le générique du blues des Canu. Sauf que je suis pas sûr que ça passe en même temps, les micros et l'antenne, et ce qui passe à l'antenne. Alors donc voilà un extrait de cet album qui a gagné une récompense, mais Debbie aussi, au cours de cette année, tu as reçu une récompense de la part de l'État d'Alabama.
1: Oui, c'est très bien et je suis très heureuse parce que je retourne à Alabama en mai pour recevoir le prix et c'est pour notre travailler pour le Alabama Blues. Je suis une ambassadeur.
0: Oh, bravo.
1: De la musique d'Alabama. Il est incroyable, l'histoire, et la plupart des gens nous connaissent bien l'histoire d'Alabama Blues.
0: Oui.
1: La plupart des gens connaissent bien Chicago Blues, Mississippi Blues, Blues de Nouveau-Orléans, mais pas d'Alabama. Et c'est intéressant parce que le Saumon Exhibition Alabama Blues, c'est en France. Chartres-sur-Cher, la maison de blues, avoir un grand musée de blues, mais il y a une exhibition spécifique pour Alabama Blues.
0: Une exposition spéciale sur le blues de l'Alabama dans le musée, le seul musée européen, le seul musée en Europe dédié au blues, et à Chartres-sur-Cher, donc, qui est dont s'occupe Monsieur et Madame Garcia. Jacques était venu dans les studios de Radio Canu il y a une dizaine d'années, quand il était au milieu du blues. Il faisait une salle pas très loin d'ici, et donc il était venu. Puis après ils ont déménagé et ils ont ouvert ce musée donc à Chartres-sur-Cher, où en ce moment il y a une exposition sur l'Alabama.
1: Oui, et c'est incroyable. Nous avons trouvé le guitare pour Louis de Johnny Shines, par exemple.
0: Guitare de Johnny Shines.
1: Oui, et il est un genre qui travaillait et jouait beaucoup avec Robert Johnson.
0: Bien sûr. Oui.
1: Et aussi Char Baby, une autre
0: chanteuse
1: et guitariste d'Alabama. J'avais trouvé le guitare et vêtements pour le musée.
0: C'est toi qui les as amenés aussi?
1: Oui.
0: Félicitations.
1: Parce qu'elle est
0: merci.
1: Très bien amie. J'avais joué avec elle beaucoup. Okay. Elle fait le blues dans l'école avec elle.
0: Oh, fantastique.
1: Oui, elle est fantastique.
0: Et tu es une fabuleuse ambassadrice à apporter des guitares, des costumes et les pièces qui participent au musée.
2: Debbie a fait beaucoup pour soutenir le blues d'Alabama. Beaucoup de différents choses qu'elle a fait.
0: Oui.
2: Elle parle, elle fait les articles, les photos, elle fait les spectacles quand il y était les vieux bluesmen, les women.
1: Et nous avons fait une très fantastique exhibition en Alabama de les femmes de blues d'Alabama.
0: Oh, fantastique!
1: Et nous avons fait les concerts avec cinq blues, femmes de blues avec l'exhibition. Et c'est une exhibition qui voyageait.
0: Oui. Nomade, on appelle une exposition nomade.
2: Et aussi beaucoup d'éducation avec les gens, les jeunes en particulier.
1: Les enfants, les écoles.
2: Enfants, des mille, peut-être des cent de mille de gens, des enfants dans l'école à écouter le programme Une introduction à la blues. Avec une bande qui joue dans l'école et on parle un peu et on joue un peu.
0: Oh, c'est super!
2: Et les jeunes participaient beaucoup. Et quand ils sont jeunes, on dit es-tu prêt pour le blues?
0: Ah, yeah! Ah, bravo, ça c'est bien.
2: C'est très génial. Eh bien, elle. Le prix qu'elle a gagné, c'est pour l'impact de toutes ses œuvres.
0: D'accord.
2: Depuis des années.
0: Oui.
2: Qui étaient très, vraiment beaucoup.
0: Bravo.
2: Et c'est, nous sommes très, nous apprécions beaucoup qu'elle a gagné ce prix.
0: Et oui, qu'elle soit récompensée pour ce travail.
2: Oui.
0: Félicitations. Oui. Le plaisir est partagé.
1: Merci beaucoup.
0: Merci.
1: Le plaisir
0: oui.
1: est à moi.
0: Ah oui, tu l'as
1: pour
0: bien
1: faire,
0: mérité.
1: Je l'aime le blues d'Alabama.
0: Tu l'as bien mérité. Justement, Debbie, une question sur le blues d'Alabama. Est-ce que vous pensez tous les deux qu'il est spécifique, qu'il a quelque chose, qu'il se différencie d'autres styles de blues qui se sont développés aux États-Unis?
1: C'est difficile parce que les gens de blues voyageaient beaucoup. Tous les musiciens de blues aussi. Après, il y a radio. Et,
0: bien sûr, la radio.
1: Et
0: oui.
1: aussi les disques, records. Ils écoutent les autres.
0: Oui.
1: Mais je pense qu'il y a un son de Alabama Blues trop early.
2: Tôt.
1: Comme Willie King et Eddie Kirkland, le kind of soul blues, Duke Joint groove blues.
0: Plutôt c'est électrique.
1: Pas, c'est pas, non, je pense avec l'électrique.
2: Oui.
1: Mais c'est confusé parce que le genre qui est plus fameux
0: oui.
1: de Mississippi qui joue la guitare est Robert Johnson. Et qui est le genre qui apprend lui...
0: Qui ont appris à Robert Johnson à jouer.
1: La guitare. C'est un genre de Duke Joint musician
0: oui.
1: d'Alabama.
0: D'accord.
1: Ike Zinnerman. Et il est le genre qui...
0: qui a enseigné le blues à Robert,
1: à Robert Johnson.
0: Et il venait d'Alabama.
1: C'est l'histoire de le blues est très compliquée. La plupart des gens pensent que le blues commence en Mississippi. Non.
2: Et non.
1: Il y a le blues dans le sud.
0: Dans la Nouvelle-Orléans.
1: New Orleans, Texas, Georgia... Ma Rainey est une femme de blues très, trop early.
2: Très tôt.
1: Très tôt,
0: oui, oui.
1: Et elle est
0: les pionnières. Elle fait partie des pionnières du blues.
2: Oui, absolument, oui. Les pionnières.
1: Et elle est de Georgia, Alabama. Le lien là.
0: D'accord, la frontière.
1: You know,
2: je veux dire que aussi, pour la musique, il n'y a pas de frontières. Eh bien,
0: ça me rappelle une chanson.
2: Il n'y a pas une frontière. Non, mais parce que,
1: borders,
2: parce que je crois que Willie King était à l'ouest d'Alabama jusqu'à côté de Mississippi et pas loin de Howling Wolf. Qui
0: ah
2: était
0: oui.
2: là. Et quand tu écoutes Howling Wolf sur guitare,
0: oui.
2: il sent le Duke Joint. Il a tchink, tchink, tchink, tchink, tchink.
1: Et c'est pas Delta Blues. C'est
0: non,
1: pas Delta
0: c'est
1: Blues.
2: Pas du tout, le Delta
1: Blues. Autre...
2: Et peut-être c'est régional pour une région entre les deux.
0: Oui.
2: Ça, you know, parce que
0: entre l'Alabama et le Mississippi,
2: exact, par exemple,
0: la frontière est arbitraire,
2: et,
0: alors que c'est
2: exactement.
0: Une zone.
2: Et Alabama, c'est énorme. C'est la même taille d'Angleterre. Jusqu'à un état.
0: Exactement.
2: Eh bien, au nord, la musique est différente qu'au sud,
0: bien
2: ou
0: sûr.
2: À l'est. Eh bien, c'est
0: bien
2: difficile à, d'être exact pour la musique régionale. Après, il y a les gens qui font beaucoup de voyages, et comme
0: bien sûr.
2: La radio et blablabla.
0: Ça fait voyager la musique. Mmh. Merci pour cette réponse. Pas facile, enfin la question était pas facile, merci d'avoir répondu. Ce serait le moment d'écouter un morceau
2: Bonne idée
0: qui parle, tout au moins qui fait référence à l'Alabama. Je vous propose d'écouter Let Freedom Ring.
1: Okay.
2: Ah, oui.
0: Est-ce que vous voulez présenter la chanson?
1: Oui, j'écris cette chanson de Celebrate.
0: Pour célébrer.
1: Martin Luther King et ton message de, freedom, justice, liberty.
2: Liberté, égalité, fraternité, je crois.
1: Et amour, amour pour tout et justice et courage. Oui, il avait tout ça. Et,
0: c'est dans la chanson.
2: Oui. Debbie a créé les mots pour cette chanson il y a longtemps après, avant que j'arrive.
0: D'accord.
2: En Alabama. Mais enfin, nous avons fait la chanson ensemble.
1: Arrangement, yeah.
2: Arrangé un peu ensemble. Et,
0: d'accord.
2: C'est fort. Je crois que c'est très fort et très émouvant pour moi.
0: Alors, on va l'écouter dans sa version studio. Mais je voudrais préciser qu'on trouve un clip aussi sur ton site. Ou sur YouTube, il y a...
1: Ah oui, nous sommes sur Spotify et Pandora et toutes les choses comme ça.
0: Non, mais le clip, un clip vidéo.
1: Oh, il y a vidéo aussi.
0: Oui, c'est ce que je voulais dire.
1: Oui.
0: Vous êtes bien sur le 102.2 du Blues des Canuts et c'est Debbie Band et Rick Hutcherson qui vont interpréter Let Freedom Ring.

0: Free at last. Vous êtes toujours à l'écoute du 102.2, de la plus rebelle des émissions de blues, et vous venez d'écouter Let Freedom Ring en stéréo en plus, avec la voix de Debbie et de Rick qui chantait par-dessus le disque. Et j'espère que c'est passé à l'entraîne et que vous avez pu en profiter. Alors depuis donc plus d'un an que vous tournez en Europe, en France, en Angleterre, qu'est-ce que vous avez appris, qu'est-ce que vous retirez de ces expériences-là, comment vous avez vécu ces moments d'exil loin des États-Unis, et pourtant à poursuivre votre vie de musicien sur un autre continent?
1: Oui, c'est très important pour moi qui j'avais expérience le gens qui aiment les blues en France. C'est incroyable parce que nous ne sommes pas chez nous maintenant. Nous sommes sur la route et voyager à les concerts à différentes
0: différents
1: France.
0: Endroits, oui.
1: Je suis très heureuse pour trouver les gens ici qui aiment trop beaucoup les blues. Aussi les venues comme Maison de Blues, comme All Blues Club Pelissan, et les gens dans la Dordogne et en Bordeaux. Il y avait fait un venue avec un character, une atmosphère, ambiance de blues.
0: Oui, et ça marche bien le blues en France.
1: Il travaille beaucoup pour le blues et le saumon exhibition en maison de blues. Et, you know, c'est incroyable pour nous.
0: Eh bien, tant mieux. Soyez les bienvenus. Tu disais que vous n'étiez pas chez vous, mais nous, on vous souhaite de vous sentir comme chez vous.
1: Oui, nous sommes sans frontières.
0: Voilà, le monde est notre maison.
1: Yeah, oui.
2: Je crois aussi que les gens en France et en Angleterre aussi, ils savent l'histoire de le blues beaucoup mieux que les gens aux États-Unis qui c'est juste un bluesman qui a été ici longtemps. En Angleterre et France, il aime beaucoup les vrais musiciens d'États-Unis, du sud d'États-Unis, et l'esprit de la musique de ses parts. Je crois que c'est génial. Yeah.
1: C'est intéressant. Cet été, nous sommes ici dans le canicule.
0: Pendant la canicule, oui.
1: Et c'est en Alabama, nous avons les tornadoes et les hurricanes.
0: Ah, oui.
1: Et pour moi, c'est similaire.
0: Similaire, ça marche aussi.
1: Oui,
0: c'est pareil, similaire.
1: Oui, j'avais. Quand nous avons gig en Bordeaux pendant les feux.
0: Pendant les incendies, les feux.
1: Oui, c'est très sérieux.
0: Vous avez joué avec.
2: Il y a beaucoup de fumée dans la ville, le vent. Le incendie, c'est un peu loin à l'ouest.
0: Oui.
2: Mais le vent
0: et le fumée. A apporté la fumée.
1: Échange et nous, le gens qui avoient la venue dit. Nous sommes ici, il y a les gens qui...
0: Le public qui était venu quand même.
2: Le concert.
1: Et nous malgré avons un concert. S'il est très mauvais, nous ne va
0: bien
1: pas.
0: Sûr.
1: Mais c'est comme le tornado.
0: Okay.
1: Il n'y a pas le tornado là, mais c'est là.
0: Donc vous avez pu quand même.
1: Nous avons regardé, écouté et posé
0: la
1: question à les gens qui connaissent bien what's happening. Qu'est-ce qui se passe? Mais nous avons fait tout notre notre concert.
0: Vous avez été courageux.
1: Oui aussi. Nous avons trouvé par exemple un gîte très moins cher.
0: Ah bon?
1: Et dans le canopy, et il n'a pas les fenêtres, et dans le.
2: Sur le toit.
1: Et nous, tous les nuits, je mets le lot sur ma
0: tête. Ah, tellement il fait des chaud.
1: Et avec le ventilateur. C'est terrible. Ouais, mais c'est nous rire maintenant, mais oui. C'est très sérieux. C'est le change de climat. C'est le problème de le monde. Oui. Il y a les crises de climat.
0: Une crise du climat,
1: crise
0: on a
1: compris. Crise du climat, c'est très sérieux et je ne comprends pas pourquoi nous ne fait plus pour changer les choses. Mais j'avais une chanson, petite chose.
0: Alors, je te propose justement de parler de cette chanson qui a 10 ans maintenant. Je crois que c'est grâce à cette chanson qu'on est rentré en contact et qu'aujourd'hui, vous êtes là. C'est Winds of Change. Mm. C'était suite au refus de Donald Trump, son premier mandat, de
1: quand
0: signer...
1: Quand il refuse pour écrire, signer
0: le traité,
1: le traité de change de climat, cette chanson entre...
0: Elle t'est apparue à ce moment-là, elle s'est révélée à toi.
1: Ah oui.
2: Exactement. On trouve que les chansons qu'on a écrites il y a longtemps, elles sont très relevantes maintenant aussi.
1: C'est très triste, les choses c'est changent. Plus relevant.
0: Exact, malheureusement.
2: Malheureusement.
0: Toujours d'actualité.
2: Le vent... le sens de le vent ne change pas beaucoup maintenant.
0: On écoute ?
2: Oui.
0: Allez, Winds of Change. Alors celle-là aussi, on va l'écouter en version du concert qui a gagné d'être dans les 10 meilleurs albums de 2025, donc enregistré en Alabama à The Song
1: Theater, théâtre de chansons.
0: Voilà, théâtre de chansons. Merci beaucoup. Vous êtes toujours sur le 102.2 du Blues des Canuts.

0: Vous êtes toujours à l'écoute de la plus rebelle des émissions de blues et vous venez d'écouter Winds of Change, donc cette chanson à propos de du refus de Donald Trump en 2015 de signer l'accord de Paris et les conséquences qu'on voit aujourd'hui, 10 ans après, les climato-sceptiques, comme s'il n'y avait pas de réchauffement. Du climat, ce que cet été a mis en évidence pour le monde entier.
1: Et la même chose est là en Canada, États-Unis, en Alabama. Il y a maintenant très chaud en Alabama. Maintenant, c'est, over 100 degrees.
2: Plus de 100 degrés Fahrenheit.
0: Fahrenheit, de la canicule.
1: Maintenant, et c'est très triste pour le monde et c'est une grande crisis.
0: Oui, une crise très profonde et grave. Oui. Il y a eu des incendies aussi pendant l'été aux États-Unis et au Canada, il me semble.
1: Les feux ou l'incendie,
0: il y a deux mots. Incendie, feu, pas de problème.
1: C'est la même chose là. Et dans le monde, c'est un temps pour être ensemble dans le monde, pas
0: diviser.
1: Et Donald Trump, c'est le king, le roi
3: de division.
1: Et aussi le roi du lies. What is lies?
0: Les mensonges.
1: Le genre de guerre. What's war?
0: La guerre.
1: Guerre. Et il dit, je ne fais la guerre et toutes les choses comme ça. Et le prix de tout dans le monde est haut.
0: Bien sûr.
1: Parce que...
0: le monde va le payer cher.
1: Oui.
0: Dans tes chansons, tu appelles à l'unité, justement. On est tous sur la même... On vit tous sur la même planète. On doit envisager tous ces problèmes ensemble. Yeah. Alors que Donald Trump et d'autres chefs d'État ailleurs dans le monde, en Europe comme en Amérique, sont pour la division, comme tu dis.
1: Oui, et aussi pour les riches sont riches, plus riches. Comprends pas, et c'est dans la chanson, il veut plus et plus et plus.
0: Toujours plus.
1: Et qu'est-ce que c'est enough?
3: Assez.
1: Qu'est-ce que c'est assez? Et c'est complètement obscène dans
0: obscène
1: maintenant. Beaucoup de gens travaillaient pour être des choses pour chez lui, les simples vies, mais les riches sont plus riches et le planète, they're destroying the planet.
0: Ils sont en train de détruire la planète. C'est la raison pour laquelle tous les deux, vous avez fui les États-Unis.
1: Oui.
0: Vous ne voulez pas y vivre.
1: C'est compliqué parce que
3: je crois que j'aime beaucoup habiter en États-Unis. J'aime Alabama pour les arts très riches des Africains, Africains-Américains. Mais l'ambiance est de plus en plus divisée. Tout le monde a les armes. Et c'est beaucoup plus...
1: violence.
3: Oui, il y a beaucoup de violence et aussi l'ambiance n'est pas très
0: accueillante.
3: Pas du tout. On arrive en Angleterre, la France,
0: bien sûr.
3: Parce qu'on peut détendre un peu.
0: On se détend.
1: Il y a le même problème ici en Angleterre et ici, peu de le pour de la droite.
0: Oui, de l'extrême droite.
1: L'extrême droite, il y a le problème ici dans l'Europe aussi, mais maintenant, c'est still très plus tranquille et meilleur pour la plupart des gens ici.
0: Les gens ne sont pas encore armés. La différence avec l'Alabama.
3: Je crois que les nouvelles en Europe ne fait un bon... ne fait bien la vérité de ce que se passe aux États-Unis. C'est beaucoup plus mieux, plus pire.
0: Qu'est-ce qu'on nous dit?
3: Oui,
1: Worse.
3: Mm-hmm. Qu'est-ce qu'il dit, mais qu'est-ce qu'il fait déjà? Il déconstruit démocratie. C'est intentionnel, c'est spécifique, il ne veut pas la démocratie.
0: On l'a vu depuis sa deuxième élection.
3: Ah oui.
0: Les
3: nous ne savons pas si les élections en novembre, si il passe bien.
0: Ça, c'est les élections de mi-mandat.
3: Oui.
0: C'est ça, qui vont avoir lieu en novembre.
3: Oui, en novembre. Et oui, il ne veut pas la démocratie. Et c'est la première fois que j'ai vu un gouvernement qui fait ça. En Europe, c'était peut-être dans la Deuxième Guerre,
0: oui.
3: Hitler, par exemple, les dictateurs
0: bien
3: de cette époque, mais je crois qu'il a la force est fort pour les dictateurs encore.
0: C'est sûr. Et à cette époque, à l'époque de la Deuxième Guerre mondiale, les États-Unis étaient du côté de la liberté.
3: Oui, ah oui, d'accord. Mais maintenant, oui, c'est en revers.
0: Maintenant, oui.
3: Et... c'est nous avons la bonne chance d'habiter longtemps dans un monde pas mal.
0: Oui, à l'époque
3: pas mal,
0: où c'était...
3: les pays ne se battent beaucoup. Il y a toujours les guerres, mais moins. Mais ça, c'est, je crois, qui sait que se passe.
0: Le monde devient de plus en plus dangereux, veux dire.
3: Oui, d'accord. Exactement.
0: Je vous propose d'écouter une nouvelle chanson.
3: Ah oui, oui.
1: Vive la musique, vive la blues.
0: Tu vas pouvoir en parler après, si tu veux, des remèdes que propose le blues. Pour l'instant, justement, pour avoir cette vision globale, internationale, planétaire, je vous propose d'écouter Blues Without Borders.
3: Ah, bonne idée.
0: Est-ce que vous voulez présenter la chanson?
1: Oui, c'est... le message de la chanson If We Only Knew What Love Could Do.
3: Si le chorus.
0: C'est le refrain, le chorus.
1: Le refrain
3: c'est si seulement tu sais que l'amour que fait.
0: Ce que fait l'amour, si tu sais, tu savais ce que l'amour
3: fait. Si tu seulement sais que l'amour que fait, que faire.
0: Ok, on l'écoute. Blues Without Borders sur le 102.2 du Blues des Canuts. C'est bon. Si tu sais le pouvoir de l'amour.
3: Ah là, oui, j'aime que

0: Vous êtes toujours sur le 102.2 du Blues des Canuts. On vient d'écouter la voix de Debbie Bond et le clavier de Rick Hutcherson, son mari, qui l'accompagne dans la vie comme sur la scène. Et la chanson s'appelait Blues Without Borders. Ah, j'ai oublié de mettre le casque, voilà, comme ça, c'est mieux. Et donc, on en était à parler des problèmes que rencontrent le monde et la planète. Et à ce sujet, Debbie, tu voudrais parler de l'influence du blues ou de ce qu'il peut faire partager aux êtres humains.
1: Je crois, Willie King dit le blues et la musique donnée from God.
2: Qui vient de l'esprit.
1: L'esprit et l'âme.
0: De Dieu.
1: L'âme,
0: oui. Oui.
1: Pour faire le médecin, pour le cœur, pour l'âme, pour les gens.
0: Une médecine, un médicament,
1: oui,
0: un remède.
1: Un médicament. Oui, c'est médicament pour les gens la condition de les gens noirs en États-Unis dans cette trempe de le blues est née est très dangereuse, très mauvaise, très oppression et terror. C'est très mauvais. Mais le blues est né là dans cette condition.
0: Exactement.
1: Et
0: oui.
1: C'est très une musique très powerful.
2: Puissant.
1: Puissant.
2: Et pour enlever les gens.
1: Et pour Willie King dit c'est la musique pour bring the people together, bring.
0: Pour rassembler les gens.
1: Oui.
0: Rassembler.
1: Oui, tous les gens. C'est vrai. C'est vrai pour moi.
0: Oui, tu lui donnes raison. Et tu as pu le
1: constater. C'est pour ça que j'aime le blues. Pour moi-même, c'est important pour
2: c'est,
1: ça.
2: C'est pas seulement une musique triste. Willie King, plusieurs de ses chansons étaient très joyeuses.
1: Triste, mais oui, le blues dit l'histoire. De les gens qui chantent.
2: Et la vérité.
1: Et quand il est le cœur cassé, chante, et tous les gens qui ont le cœur cassé,
0: oui.
1: Il comprend.
0: C'est ça.
1: Et fait quelque chose de belle, beau,
0: oui.
1: Avec le problème de vie, et crée la musique extraordinaire, l'art
0: oui.
1: Extraordinaire. Ça, c'est le magic. Qu'est-ce que c'est?
0: La magie du blues.
1: Et c'est la magie de tous les arts et musiques très bien et avec sa power. C'est une langue.
0: Un langage, oui.
1: Universel.
0: Universel.
1: Si tu ne connais pas comprends pas les mots, c'est possible pour feel.
0: Ressentir par la musique.
1: Oui.
2: Bien
1: et
2: dit,
1: c'est ça, c'est le médecin de le blues.
0: D'accord.
1: C'est pas AI.
0: L'intelligence artificielle.
1: Non, c'est vraiment, c'est vérité.
2: Ce n'est pas IA.
0: Ce n'est pas l'IA. Non, si j'ai bien compris ce que tu veux dire, c'est-à-dire que cette puissance, cette capacité à rassembler les gens, c'est pas au concert, c'est pas que les gens soient ensemble au concert, c'est à travers l'expérience du chanteur ou de la chanteuse qui exprime des sentiments qui sont ressentis par le feeling, par les sentiments qui sont, même si on comprend pas la langue, c'est ce qu'il y a dans la musique qui passe d'être humain en être humain, et c'est cette force-là.
2: Oui, je crois que c'est communion.
0: Et une communion,
2: c'est
0: exactement.
2: Laïque. Pas dans l'église.
0: Voilà, laïque. Pas dans l'église, mais cette reconnaissance de sentiments, de souffrance, peut-être de douleur ou de joie et d'humour. Parce que
2: oui, mais c'est pour l'humanité, c'est pour cœur à cœur, pour tout le monde qui sont dans
1: l'âme
2: un concert.
1: En l'âme.
0: Oui, absolument.
1: Oui.
0: Absolument.
1: Ouais.
0: Eh bien, à propos d'Amalan, c'est peut-être l'occasion d'écouter Tarragona Blues.
1: Oui, c'est une chanson que nous avons écrite. Nous avons joué la Tarragona Blues Festival en Espagne et la nuit avant le festival, nous avons écrit cette chanson et c'est un moment d'antan. Il y a beaucoup de choses. Il y a les gens qui travaillaient pour justice en Espagne.
0: Bien
1: il
0: sûr.
1: Y a les gens en Alabama. Et c'est la nuit avant Obama et
0: réélection de
1: et,
0: Obama.
1: Et toutes les choses sont dans la chanson. Et c'est le parce que Richard et moi avait fait la randonnée
0: vous aviez
1: sur
0: fait
1: le chemin
0: randonnée.
1: De Saint-Jacques.
0: Ah, nous Saint-Jacques avons, de Compostelle.
1: C'est pourquoi ça. C'est exactement ça. C'est le Respain. Il y a un grand et loin.
0: Ah oui, le chemin est long.
1: Le chemin voilà. est loin pour nous, non. pour la justice, pour l'amour dans le monde. Et personnellement, pour continuer, pour travailler. Mais le chemin est loin.
0: Keep on pushing.
1: Keep on pushing. Long.
2: Long. Loin, c'est fort.
0: On écoute Tarragona Blues sur le 102.2 du Blues des Canuts.

0: C'est toujours le blues des canuts. On a dépassé l'horaire, mais il n'y a pas d'émission. On peut prendre quelques minutes supplémentaires pour, quand on a la chance d'avoir des invités qui ont gagné en plus dans les 10, top 10 de la musique européenne. Alors là, donc on est très heureux de vous avoir dans les studios de Radio Canut. Et il y a encore quelques questions qui restent en suspens que je vous propose d'aborder maintenant, notamment au sujet de votre vie d'artiste et de musicien. Vous n'avez pas d'agence, il n'y a pas de label qui sort vos disques. Vous êtes complètement autonome. Et en plus de ça, bon, c'est ce qui vous a aussi peut-être sauvé la mise quand vous êtes arrivé en Europe, qui vous a permis de trouver des dates, etc. Mais c'est assez rare de trouver des musiciens professionnels qui sont dans cet esprit d'indépendance. Est-ce que vous voulez bien en parler? Pourquoi vous avez fait ce choix? Comment vous vous y prenez?
1: Je crois, j'aime beaucoup d'être autonome parce que on peut faire les choses comme on veut.
0: Tu veux dire être libre, donc?
1: Oui, on peut, il faut pas. Il y a beaucoup moins pression. Si on est une grande entreprise avec beaucoup de gens et beaucoup d'argent, il faut faire quelque chose. Il faut avec assez de public et assez de vendre les disques, assez. Et c'est la pression tout le jour, tout le temps, je crois. Mais pour nous, nous faisons ce qu'on veut, qu'est-ce que nous voulons. Nous enregistrons notre disque nous-mêmes.
0: Oui.
1: Et maintenant, je prends un cours pour faire le mix et le mastering moi-même pour tous, parce que...
0: Ouais, d'accord.
2: Il aime beaucoup. Nous avons bonne chance parce que nous aimons beaucoup pour faire beaucoup de choses. Nous faisons l'art de le...
0: Oui.
2: Le,
0: une activité artistique de l'art, la musique.
1: L'art pour les CD aussi.
0: C'est-à-dire la pochette.
1: Oui.
0: Comment on appelle ça là? L'image qu'il y a avant. Toute l'élaboration de la pochette, c'est vous qui l'avez faite aussi.
1: C'est nous ensemble. Je suis l'homme de technique.
0: Le technicien.
1: Et j'aime beaucoup. C'est beaucoup de travail, bien sûr. Mais...
2: Et c'est plus lentement et aussi peut-être, c'est peut-être moins cher parce que nous faisons toutes les choses en
0: même temps. Non, ça c'est certain, oui. Vous y retrouvez.
2: Et nous faisons le choix qui joue avec nous.
0: Vous choisissez aussi les musiciens qui vous accompagnent.
1: Parce que on écoute que les gens
0: qui sont dans des.
1: Dans une plus grande entreprise, l'entreprise dit qui joue avec vous.
0: Et oui, et ils obligent.
1: Et oui, d'accord. Et nous faisons ce qu'on nous veut et fait les disques comme nous voulons. Et aussi, quand nous fait les tours, on arrange de visiter pas seulement les concerts, mais aussi visiter nos amis.
0: Ah oui.
1: Comme tout, monsieur.
0: Merci beaucoup. C'est important pour nous.
1: Ah oui, et les autres amis que nous avons.
2: Nous avons famille en Angleterre et aussi en France. Et ça, c'est très important pour nous, pour. Passer le temps avec notre famille aussi.
0: Des bons moments sur la route.
1: Ah oui, les tourneaux sont un mélange de concerts, famille, amis, touristiques, un peu touristiques.
2: Maintenant, nous sommes en Lyon, c'est très
0: fantastique.
1: Oui, et j'aime beaucoup visiter les différents endroits de France
0: c'est bien.
1: Oui, c'est très bien.
0: C'est fantastique parce que vous pouvez lier l'utile, joindre l'utile et l'agréable, je ne sais pas, en tout cas le travail, et en même temps profiter de la route sur laquelle vous mène le blues. Félicitations.
1: J'aime l'idée de les musiciens. Les époques anciennes, quand il y a un homme avec son luth.
0: Exactement.
1: Et oui. il visitait les voyages, c'est tous une aventure.
0: Les troubadours, les baladins.
1: Les troubadours, voilà.

0: J'aime cette idée.
1: Eh bien, écoute, Rick, puisque tu es en train de parler et que tu aimes à jouer sur la route, je vous propose d'écouter le morceau High Rider Blues.
0: Ah oui.
1: Que vous.
2: You wanna play a little harmonica?
1: Et si tu veux, ben tu en es l'auteur.

0: Merci à tous les deux. Merci pour ce concert à Radio Canu en direct pour nos auditrices et nos auditeurs. Donc, merci beaucoup. On a cette chance de vous recevoir et de vous entendre.
1: Au plaisir, messieurs. Nous sommes très beaucoup de chance d'être ici avec vous et vos magnifiques émissions.
2: Et on sait vendredi. C'est,
0: oui,
2: cette semaine,
0: voilà.
2: Nous jouons Blues Café
1: à Chaise-Neuve.
2: Oui, c'est pas loin.
0: Non, c'est pas très loin de Lyon.
2: De Lyon.
0: C'est vers la montagne, vers l'est. Oui.
1: Ah, bonne idée.
0: Et ça,
1: j'aime les montagnes.
0: À quelle heure?
2: Je pense que il y a une autre bande aussi.
0: Oh, un autre groupe.
2: À 8 heures, je crois, il commence.
0: En général, oui, c'est ces heures-là. Il faut se connecter sur le site de Blues Café.
1: Oui, c'est sur notre site, debbiebond.com.
0: Oh, et aussi sur debbiebond.com avec l'agenda. Et donc, c'est la question que j'allais vous poser. Quels sont vos projets maintenant? Quel est le futur qui s'ouvre à vous?
1: Oui, sauver le monde.
2: Nous retournons à UK. La semaine prochaine,
0: vous retournez en Angleterre.
2: Nous avons beaucoup de concerts en Angleterre.
0: Vous avez beaucoup de dates,
2: oui,
0: beaucoup de concerts prévus.
2: Nous retournons en France dans l'hiver.
0: Ok, donc vous allez terminer l'année 2026
2: en Angleterre. Oui.
1: Mais nous commençons la prochaine année en France.
0: Soyez à nouveau les bienvenus. J'espère qu'on a l'occasion de refaire une nouvelle émission dans le blues des canuts.
1: Nous
0: espérons. Avec plaisir.
1: Merci.
2: Vous l'avez.
0: Si vous avez... La parole est à vous, si vous voulez dire quelque chose.
2: Merci beaucoup à toi pour votre travail dans le blues. C'est très bon et c'est un vraiment honneur pour nous pour être ici avec toi.
0: Merci, David. N'inverse pas le rôle, mais je suis sensible à tes compliments.
2: Nous sommes kindred spirits. En anglais, we are spirits.
1: Sympa.
2: Sympa.
0: Merci.
1: C'est pas un mal mot, je crois.
2: J'espère.
0: Non, pas du tout. À ton tour, Rick, tu veux dire quelque chose? Ton expérience en France.
1: J'aime beaucoup habiter en France. C'est génial.
0: Ce serait aussi dans vos projets, peut-être, de vous installer?
1: Nous... Définitivement, pensons de peut-être déménager en France si nous pouvons, mais c'est toujours difficile les frontières, l'immigration,
0: administrativement,
1: il y a beaucoup de choses. Mais au moins, nous voulons visiter un ou deux fois chaque année. Mais nous espérons peut-être ça grandir un peu.
0: Bien sûr. Vous avez des affaires aussi en Alabama, je suppose.
1: Encore, oui. Mais c'est pas fermé là maintenant. Nous attendons parce que qui sait que ça
0: bien
1: passe
0: sûr, c'est
1: dans les prochaines
0: bien
1: quelques
0: sûr.
1: Années. Mais peut-être nous ferme nos affaires en États-Unis. Peut-être nous revient. Difficile.
0: Pour l'instant, rien n'est fixé.
1: Absolument. On est dans l'inconnu.
0: Et l'incertitude.
1: Et c'est pas un mal endroit.
0: Bon, tant mieux. Eh bien, je vous propose de terminer l'émission avec un morceau qui s'appelle Let Me Be.
1: Ah oui.
0: Tu veux bien le présenter, Déby?
2: Oui, c'est une chanson que j'avais écrite pour... Le subject est le difficile, c'est difficile, mais pour continuer, keep pushing towards the good.
1: C'est difficile à continuer.
2: Il y a beaucoup de négatives choses
1: vers le bon. Et il y a beaucoup de les choses négatives.
2: Et dans le monde.
0: Oui,
2: et pour trouver le bien.
1: La bonne direction.
2: Tous les temps.
0: Et ne pas se décourager, donc keep pushing. Ne pas se décourager.
1: C'était les derniers mots que Willie King, notre bon ami et excellent musicien, a dit à Debbie jusqu'avant qu'il a mourir.
0: C'était émouvant. Keep pushing. Merci beaucoup pour ce témoignage.
2: Merci à vous.
0: À moi, à mon tour de prendre la parole. Et je voulais vous féliciter tous les deux pour vos progrès en français. Je suis très heureux de vous recevoir à nouveau dans le Blues des Canuts. Et en plus, cette fois, sans passer par l'anglais, on a pu discuter, échanger en français grâce à vos facultés d'adaptation et à vos progrès linguistique.
1: Merci. Nous espérons il sera les autres fois que nous pouvons faire ça et notre français sera encore mieux.
0: Avec plaisir, Eric. On se quitte avec Let Me Be.
2: Au revoir tout le monde.
1: Au revoir.

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1: Vous êtes sur Radio Canu 102.2 FM et sur internet. C'était Silène Luft avec Manila, Jemdi avec Rouge et enfin Gong avec Body Linguist.

est sur Radio Canu, on écoute les bandes continues et on vient d'écouter dans l'ordre Unsane avec Against the Grain et puis le fabuleux groupe 8 bits Gredin avec la reprise de Take On Me et pour terminer et ben, le groupe Archer Cassé avec La Loose. Voilà, Radio Canu 102.2, bonne écoute.

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Alors, nous venons d'entendre dans l'ordre Commando Coco et son morceau Acid Cola. Ensuite, il y a eu The Gap Band, You Dropped a Bomb on Me. Et pour finir, nous avons eu The Funky Drive Band, Lost Generation.

Voilà, vous avez pu écouter sur les ondes de Radio Canu La Rebelle, dans l'ordre, trois groupes de la région lyonnaise. Twins, tout d'abord avec le morceau All My Lacks, ensuite suivi de Sake Fault avec le morceau Schneck.

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Juste amis, et oui, on restera juste amis. C'était Théa à l'instant sur Radio Canu, juste avant Grand Gamin avec Poussière, et encore avant Chico Trujillo avec Loca. 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

Radio Canu, la plus nomade des radios, avec un vieux groupe marocain à l'instant, c'était Nassel Rivan avec Marmouna. Juste avant, Stan Kenton avec Peanut Vendor. Et encore avant, c'était Kamenko avec Gankino. 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

0: Et on vient de s'écouter Taj Wikiz et Adoa qui nous chantaient Here I Stand, un des premiers titres dans le reggae à chanter contre la haine envers les LGBT.
1: Suivi de Dub Amix avec
0: Les Petits Tracts.
1: Et pour finir, c'était Wolfgang Homo Deus d'Acromega, un petit titre délirant sur les petits délires technoscientistes du moment. 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

Et vous aimez le violon sur Radio Canu. Et vous venez d'écouter Mashrou Leila. Mashrou Leila, c'est un groupe libanais qui s'est monté en 2008 et que Radio Canu aime, puisque c'est un groupe en lutte, un groupe de révolte, un groupe qui est interdit malheureusement au Liban. Et

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C'est les bandes continues, 102.2 FM sur Radio Canu. Donc c'était juste Tiki and Rebel. Et avant, on a écouté donc de la musique japonaise. C'était BTS featuring Saya. Et juste avant, c'était Cherry Bullets. Hands up!

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1: Voilà, vous avez pu écouter dans l'ordre Sainte-Lucie avec le morceau Acédonie. Ensuite, c'était Caroline and the Free Folks, Caroline avec un K, Bad Girl. Et enfin, Cœur et le morceau Vrai Paris. Et vous êtes bien sur les bandes continues de Radio Canu.
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Et vous êtes toujours à l'écoute de Radio Canu et ses fameuses bandes continues. On a écouté trois titres révolutionnaires. Le premier, c'était l'artiste Veto avec le titre Kiana, qui veut dire trahison. C'est un chant soudanais de résistance, d'espoir, d'une justice qui viendra par l'autodéfense populaire. En deuxième, on a eu deux bamix en compagnie de Maragan, El Comunero et The Klezmatics, avec le titre L'Estaca. C'est une chanson catalane composée sous la dictature franquiste, un chant universel des luttes pour la liberté. Et nous avons terminé avec le titre de Femme iranienne, un titre anonyme. Et le titre, c'est Avazé Leilaha, c'est la balade des Leila. Et juste pour vous le dire, c'est dans la chanson il est dit qu'il soit roi ou guide suprême, mort au tyran. Et on ajoutera évidemment mort à l'impérialisme et femme, vie, liberté.

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On vient d'écouter dans l'ordre Alien Sculpen avec Fly With Me, The Actor avec Modern Air, Minitel Rose avec When I Was Punk,

venez d'écouter quelques artistes malgaches. D'abord Dame avec Miavuna Vunatuku. Ensuite Radir avec Massinandrein, le village où j'ai grandi. Et puis Là-bas de Edgar.

Vous venez d'écouter dans l'ordre donc une session K-pop et J-pop, donc KGMS Korean Music from Japan Session. Avec, on avait commencé avec Kikuchi Anna featuring R. Haru, le morceau c'est The Final Song. Juste après c'était Shina Ringo Okonomi D. Et le troisième morceau était Treasure avec la chanson Jin.

0: C'est toujours
1: Attends, vas-y.
0: C'est toujours le 102.2 de Radio Canu. On vient de s'écouter Alison Sisten avec Schkill. Et puis ensuite, c'était Ersen avec Ternek. Et pour finir, les Calamités. Écoute les... Non, toutes les nuits.

0: 102.2, on vient d'écouter dans l'ordre Le Tigre avec le morceau Seconds. Ensuite, c'était Vicious Irene avec Agoraphobia. Et juste là, c'était La Fraction avec le morceau Pas Perdu. 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

Et vous êtes toujours à l'écoute de Radio Canu et ses fameuses bandes continues. On a écouté trois titres révolutionnaires. Le premier, c'était l'artiste Veto avec le titre Kiana, qui veut dire trahison. C'est un chant soudanais de résistance, d'espoir, d'une justice qui viendra par l'autodéfense populaire. En deuxième, on a eu deux bamix en compagnie de Maragan, El Comunero et The Klezmatics, avec le titre L'Estaca. C'est une chanson catalane composée sous la dictature franquiste, un chant universel des luttes pour la liberté. Et nous avons terminé avec le titre de Femme iranienne, un titre anonyme. Et le titre, c'est Avazé Leilaha, c'est la balade des Leila. Et juste pour vous le dire, c'est dans la chanson il est dit qu'il soit roi ou guide suprême, mort au tyran. Et on ajoutera évidemment mort à l'impérialisme et femme, vie, liberté.

Voilà, une sélection années 50, fin années 50, autour du monde. On a commencé par du bon vieux rockabilly avec le groupe de Ski Brothers, While I Am Away. Ça, c'était 1958. Ensuite, Donna Dimitru Simica. Ça, c'est la Roumanie avec cette voix de falsetto assez unique. Un disque qui ferait presque pleurer. Et on a terminé par ce morceau qui s'appelait Malaika de Fondi Conde. Là, c'était les années fin des années 50 du côté de Nairobi, Radio Canu la plus africaine, la plus polyglotte des radios.

Vous avez pu écouter dans l'ordre le groupe Gagner de l'argent avec le titre Wesh les riches. Ensuite, c'était l'artiste Cœur et le morceau Chrysanthème. Et enfin, Parka Valentine et le morceau Manchester Underground. Et vous êtes bien sur les bandes continues de Radio Canut.

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1: Petite exploration au travers de des hôpitaux psychiatriques avec Visiteurs du soir, je t'écris d'un pays. Et après, on est parti du côté des Gueules Noires, pas très loin, à Saint-Étienne, avec d'abord Atomic, Tango, Working Class... Zéro, c'est ça, j'avais oublié la fin. Et puis après, c'était Hop Hop Hop en Shaitan.

Vous êtes toujours sur Radio Canu 102.2. Alors, les deux morceaux qui viennent de passer, c'était King Crimson, le morceau Lark's Tongues in Aspix Part 2. Et ensuite, vous avez entendu Atfield on the North, le morceau Son of There's No Place Like Homerton.

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Vous venez d'écouter successivement les Blaireaux avec le morceau L'Autostoppeur, suivi d'une vieillerie Cortatu avec Nicaragua Sandinista, et enfin une reprise d'un tube presque, El Pueblo Unido Jamás Será Vencido, par la Benda Bassotti. 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

0: Vous avez pu écouter dans l'ordre Opaline avec La fille tatouée, Sarah Saphir avec le titre Avant toi, et enfin c'était Neptune et le morceau Stella. Vous êtes bien sur les bandes continues de Radio Canu.
1: Voilà, et en fait maintenant c'est le direct sur Radio Canu. Fin des bandes continues, on est mercredi les 22h, c'est Boulimix juste après le générique, et ce soir plein d'invités, on va en parler, on va surtout les écouter. C'est Boulimix, bonne soirée.
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Et oui, vous êtes à l'écoute du Bully Mix. Et figurez-vous qu'il y a du beau monde dans les studios. Il y a O'Malley à côté de moi, c'est une première fois. Merci beaucoup. Ami d'enfance en plus. Et il y a Roger qui est là pour la première fois aussi, qui fait son émission tous les dimanches. Voilà, c'est l'Amérique latine en tout cas au rendez-vous. Et c'est sur radio, pluriel. Ouais. Tous les samedis après-midi. Voilà, on a fait venir les amis, les confrères et Philibert, évidemment, qui est là, le pilier de cette émission. Et en tout cas, on a passé des bons moments et on l'espère du bon son. On va se quitter tranquillou. Un grand merci à tous les amis. Bonne nuit.

0: Aïe. Nous venons d'écouter Clutchy Hopkins avec le morceau 3 minutes, 0,02 secondes.
1: Exact.
0: Ensuite, Inside in the Mine de DJ Cam. Hein? Et pour finir, Medeski Martin & Wood avec le morceau I Wanna Ride You. 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

Vous êtes bien sur les bandes continues de Radio Canu. On a écouté juste maintenant The Skins avec le morceau Mindless. Juste avant, c'était la chanteuse anglaise Amelia Harmony Jashomi. Et on avait commencé par Burning Spear, Make We Yad.

Et on vient d'écouter The Legendary Tiger Man avec un titre de l'album Femina. Avant, c'était Bonnie Prince Billy avec Death to Everyone. Et encore avant, c'était TV on the Radio avec Forgotten, et c'est Radio Canut.

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Yes. Vous venez d'entendre dans l'ordre 21 Savage, le morceau Red Drum. Après, c'était Moneybag de Cardi B. Et juste là, tout de suite, c'était Nicki Minaj, Everybody. 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

Yes, tu viens d'écouter l'original Kiba qui vient de sortir ce nouvel album Ayobatso Kiba avec H et Salsa et Dancehall. C'est le premier morceau qu'on a écouté. Le second, c'était Kiba qui réunit Bounty Killer, Kalash, Buzzy Signal et l'original Barrington Levy pour une tune spécialisée sur les vibes 90s. Et la dernière, Kiba toujours avec Buju Banton et l'original Tribal Kush. La tune, c'est 18 Shot, Big Tune. Radio Canu, Chata Style.

Vous écoutez toujours les bandes continues de Radio Canu. On a enchaîné trois morceaux. Lords of Salem de John Five, tiré de la BO du film du même nom de Rob Zombie. Paula Temple featuring Yenaz et le morceau Jejen, I Want to Move. Et ensuite Semley de Marseille, le morceau Un arrêt de la rotation terrestre, partie 3, Radio Canu.

Vous êtes toujours sur Radio Canu 102.2 et après on a écouté deux groupes néo-zélandais, d'abord The Clean avec Billy Too, ensuite c'était The Verlaines avec Death and the Maiden, on était dans les années 80, et ensuite un groupe anglais la fin des années 70, The Raincoats avec le morceau Of Duty Tripper. 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